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Marie-Josée Couronne, Inona Kid, 4h59. Allez, un petit message avant le top. Top horaire de 5h. On salue toute l'île Rodrigue ce matin. L'île Rodrigue dans la place chaque matin, ça fait super plaisir. Et on salue aussi notre cher ami Tisa du côté de l'île Rodrigue. Un petit coucou à maman Germaine également.

0: Exactement 5h sur les ondes de la MBC Rodrigue FM en ce mardi 23 juin 2026. Bonjour à tous et bienvenue dans votre rendez-vous quotidien. Liv et Rodrigue, on sera ensemble jusqu'à 7h. On démarre comme d'habitude avec les titres du grand journal de 6h. Ce matin présenté par Mike Pialui. Bonjour Mike.
1: Bonjour Christelle. Madame, monsieur, bonjour, merci d'être des nôtres sur la MBC Rodrigue FM. Sans plus tarder, voici les titres qui dominent l'actualité en ce mardi 23 juin 2026. Les deux premières semaines de juin, parmi les plus sèches de ces 20 dernières années, moins de pluie qu'à l'accoutumée cette saison, la météo prévoit le même scénario en juillet et en août. Dans certains champs, la transplantation d'oignons a débuté, tandis que dans d'autres, l'exercice sera lancé cette semaine. Sur les 300 planteurs qui pratiquent cette activité, seule une cinquantaine participent à la campagne cette saison. Christophe Spéville succède à Émilie Lévesque à la présidence du Lions Club de Rodrigue. Ses priorités, les jeunes, l'environnement et ceux ayant des troubles de la vue. 4 élèves du collège de Maréchal remportent le concours STEM 2026 à Maurice. Elles ont relevé 2 défis scientifiques avec accent sur l'observation, l'analyse et l'investigation.

0: C'est donc les titres qui seront développés lors du grand journal de 6h. En attendant, je vous laisse en compagnie de Christelle pour la suite de votre émission Lévi Rodrigue.
1: Merci beaucoup, Mike. C'est avec plaisir qu'on vous retrouvera à 6h pour le grand journal. À tout à l'heure.
0: À tout à l'heure, Christelle.
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0: On prend tout de suite la direction de l'île Maurice à 5h passées de 3 minutes pour les nouvelles du temps prévues en ce mardi. En ligne, la prévisionniste de ce matin, mademoiselle Yoshrina Remamali. Allô, oui, bonjour.
1: Bonjour.
0: Alors, dis-nous qui nouvelle l'état une prévoit le Rodrigue. Posons-y, s'il vous plaît.
1: Ok. Bonjour à tous. Une warning roll-out qui est en vigueur à Rodrigue. Il est valable jusqu'à 18h41, mardi 23h. De ce fait, la mer n'est pas praticable. Il est bien mauvais avec Ben Laoul depuis sud-ouest de l'ordre de 4 mètres en des hauts brisons. Ben Laoul est capable aussi d'atteindre la côte l'ouest et le sud, surtout les marées hautes. Alors, Ben sortit en des hauts brisons et que c'est devant le lagon qui est fortement déconseillé. Il est aussi conseillé d'éviter Ben la plage. De côté système, il y a un assez fort anticyclone qui peut maintenir ban alizé modéré et froid l'eau région. De ce fait, pour garantir la pluie, le matin et qu'à soir, la journée est en boucle de bon. Côté de la température maximale, vous voyez entre 24 à 27 degrés et la température minimale, vous voyez entre 19 à 21 degrés Celsius. Du côté du vent, il peut souffler depuis secteur sud, environ 30 km par heure, avec ban rafale de l'ordre de 60 km par heure. C'est tout de mon côté. Merci.
0: Merci à vous et très bonne journée à toute l'équipe à la station Météo Avaco. Au revoir.
1: Au revoir.
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5h passées de 4 minutes sur les ondes de la MBC Rodrigue FM. Nous sommes aujourd'hui le mardi 23 juin 2026. Bonjour, bonjour à tous. Quelle manière, moi j'espère que vous êtes corrects, que vous êtes mardi, fait bien démarrer. Et surtout, c'est une personne bonne à soirée, qui a un petit fressé, qui s'embrasse bien, plus d'attaque pour cette nouvelle journée. En tout cas, c'est avec plaisir que je vous retrouve ce matin pour ces 2 heures d'émission, puisqu'on sera ensemble jusqu'à 7h pour l'Éveil Rodrigue. L'émission pour vous aider à bien démarrer votre journée en toute positivité, dans la bonne humeur. Et oui, effectivement, avec Bonne Morceur pour être bien réveillé ce matin. Des notes positives. Et d'ailleurs, tout le monde sait qui déjà aux autres lieux de travail, c'est un night shift, mais j'espère que ça s'est bien passé, pas trop fatigué quand même. Merci de nous prêter l'oreille, que vous soyez à la maison, quoi, au travail, et que aussi. Alors, ça allait là, il y en a beaucoup aussi qui fini lever PA le travail. Je te demande de faire contrôler, PA faire première course, surtout bonne route, soyez prudents, soyez courtois. Oublier aussi, Manmas Sandipin, oui, Manmas Sandipin par ses bonnets, Vandipin, plus loquet, Mandipin, ce grand matin là. Et qu'elle a une chose, une grande merci pour cela. Et que nous disons bon courage dans ce travail. Et monsieur, de tout passer une très bonne journée, une journée remplie de positivité, une journée productive. Peu importe ce que tu prévois pour faire, sortir. Alors voilà, merci à l'équipe qui accompagne.

Moi, ce matin, à la technique, c'est Emmanuel Ravina. Comme vous l'avez entendu à la rédaction, c'est Mike Pialuy. Et assistante à la production, ce matin, c'est Marie-Danielle Perrine Meunier. Cette journée, on démarre l'émission sur les ondes de la MBC Rodrigue FM avec alors le titre Celebrate Me. Et oui, alors qui en dit Lienzo qui apporte beaucoup de bienfaits, beaucoup de choses qui en faveur en dit. Et pas oublier, hein, nous dire merci, merci la vie qui nous réveillait ce matin, qui nous en bonne santé et surtout, surtout, let's celebrate ourselves.

Quelle belle invitation à célébrer la vie, à les moments précieux et surtout à croire en soi. Celebrate me, Dinga Rose. On continue ensemble avec encore plus de bonnes ondes et de belles mélodies pour vous accompagner.

Et voilà, pour le titre Easy de Lionel Richie qui nous emmène à 5h15 minutes. Et pas oublier de message d'anniversaire au 82 83 pour les abonnés de Mighty et 84 48 pour ceux d'Amtel. Votre réveil en douceur sur les ondes de la MBC. Rodrigue FM, vous êtes écoute de l'émission Livre Rodrigue jusqu'à 7h.

Alors, quoi de mieux pour vous réveiller ce matin sur cette chanson de Morgan Lunar, 5h passées de 21 minutes. Alors aujourd'hui, choisissez la paix, la joie et la gratitude. Bonne journée à tous. Eros Ramazzotti, qu'on écoute tout de suite.

Et voilà, flashback souvenir avec le groupe Pan a essayé Lacrymogène à Babylone. Bonjour et bonne journée, tu penses qu'il fait que rejoins-nous.

0: La musique traditionnelle de chez nous qui amène nous à l'heure pour moi, pour lire ça, communiqué du Central Electricity Board à les abonnés de Morcel Mensonge, Port Sud-Est, Moruk et Montagne Chérie sont avisés que la fourniture d'énergie sera interrompue de 8h30 à 16h le mardi 23 juin 2026 en raison des travaux qui seront effectués sur le réseau électrique. D'autre part, les abonnés de Bédiamanka, Bémalgache, Anse Gouélan, Baie du Nord et Anse Nicolas sont avisés que la fourniture d'énergie sera interrompue de 9h à 12h. La fourniture sera rétablie sans préavis à l'achèvement des travaux. Le CEB, qui a pris sa fidèle clientèle affectée par cette coupure, de bien vouloir l'excuser pour tout inconvénient. Et voilà, 5h passées de 41 minutes sur les ondes de la MBC. Rodrigue FM pour tout de suite la page météo.
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0: Et oui, c'est plutôt à la page horoscope de ce matin.

On démarre avec l'horoscope des béliers qui est votre partenaire et de mauvais poils. Et cela vous agace, mais ne attendez pas le bâton pour vous faire battre. Pratiquez plutôt l'humour et donnez-lui de la tendresse. Pour les taureaux, vous avez tendance à bouder un peu aujourd'hui, mais que cela ne vous empêche pas de rester performant dans votre travail dans lequel vous gagnez à communiquer davantage. Gémeaux, en ce moment, vous pensez à ce que vous pourriez acquérir afin d'améliorer votre train de vie, mais occupez-vous aussi de vos enfants ou, si vous êtes célibataire, de vos amours. Cancer, grâce à l'autorité naturelle qui émane de vous, vous pouvez faire valoir votre personnalité et votre créativité. Pensez tout de même à accorder un peu de temps à votre famille. Lion, votre vie intérieure devient préoccupante, mais vous devriez en parler avec votre entourage avant que cela ne tourne à l'obsession ou à l'illusion. Vierge, vous sortez souvent ou le cercle de vos amis s'élargit. Si vous en avez les moyens, invitez-en quelques-uns au restaurant afin qu'ils sachent combien vous les appréciez. Pour les balances, que cette lune contrariante ne vous empêche pas de passer à une vitesse supérieure sur le plan social, vous pouvez parvenir au but que vous vous étiez fixé le mois dernier. Scorpion, bien que la philosophie ou les voyages soient au centre de vos préoccupations, vous avez besoin de faire le point dans le calme et le silence. On continue avec les Sagittaires. Vos amis vous boudent ou se font rares. À vous de les recontacter maintenant que vos finances s'améliorent et que vous pouvez leur envoyer l'ascenseur. Les Capricornes, depuis quelques jours, votre partenaire ou vos collaborateurs sollicitent votre avis. Profitez-en pour leur demander à reconsidérer la place que vous occupez dans leur vie. Pour les Verseaux, une formation ou un stage de perfectionnement peuvent vous permettre de monter d'un échelon sur le plan professionnel. Soyez disponible et serviable. Et on termine avec les Poissons, que vous vivez en ce moment une période où les plaisirs et la créativité prennent une large place. Vous le vivez quelquefois dans le secret, mais vous le vivez intensément. Voilà, peu importe ce qui est horoscope indie ce matin, mot souhaite tout simplement passe. Bon la journée! À 45 minutes. Pas de message d'anniversaire. Pas oublié, si vous connaissez qui gagne, cela a sorti 82-83 Mighty, 84-48, bon abonné, MTEL. C'est bravo avec Lovelace Armand.

Passons tout de suite à l'éphéméride du jour. Et nous sommes aujourd'hui le mardi 23 juin 2026. En ce 23 juin, nous souhaitons une bonne fête au Audrey, Agrippine et Joseph. Alors, Sainte Audrey, le 23 juin, est associé à elle. Alors, Sainte Audrey, également appelée Ethelred ou Ethelreda, princesse anglo-saxonne devenue abbesse. Elle fonda le monastère d'Ely en Angleterre. Son prénom a donné naissance à plusieurs variantes, dont Audrey et Audriane. Le 23 juin, l'Église catholique célèbre aussi Saint Joseph Cafasso, prêtre italien.

du 19e siècle. Né près de Turin, il est connu pour avoir formé de nombreux prêtres, dont Saint Jean Bosco, et pour son accompagnement spirituel auprès des prisonniers et des condamnés à mort. Sa vie reste associée à la charité, à la miséricorde et à l'attention portée aux plus fragiles.

Événement historique du jour en 2016, le Royaume-Uni, alors référendum sur le Brexit, où 51,9% des électeurs votent pour quitter l'Union européenne, un événement qui aura des conséquences profondes sur le paysage politique et économique mondial. On célèbre aujourd'hui l'anniversaire de Zinedine Zidane, ancien footballeur alors de l'équipe de France, l'un des plus grands joueurs de l'histoire du football. Il a remporté la Coupe du Monde 1998 avec l'équipe de France et a ensuite connu un grand succès en tant qu'entraîneur. On célèbre aujourd'hui la journée des Nations Unies pour la fonction publique le 23 juin et célébrée comme la journée des Nations Unies pour la fonction publique, une journée pour reconnaître la valeur et la vertu du service public et pour encourager les jeunes à envisager une carrière dans le secteur public.

Alors, la journée des Nations Unies pour la fonction publique a proclamé en 2003 par l'Assemblée générale des Nations Unies dans sa résolution met en valeur le rôle de l'administration publique pour le développement et auprès des communautés aussi pour renforcer la reconnaissance de la journée et de la valeur du service public. Les Nations Unies ont créé en 2003 le programme des prix du service public des Nations Unies qui a été revu en 2016 pour s'aligner sur le programme de développement durable à l'horizon 2030. On célèbre aussi aujourd'hui la Journée internationale des veuves. Cette journée reconnue par les Nations Unies attire l'attention sur les difficultés sociales, économiques et juridiques rencontrées par de nombreuses veuves dans le monde. Elle invite à mieux protéger leurs droits et ceux de leurs enfants. Et voilà, alors on nous souhaite bonne fête à tous ceux qui travaillent dans la fonction publique. C'est un jour que nous reconnaissons, alors nous reconnaissons le travail qui est accompli par bonnes fonctionnaires. Bonne fête à vous!

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2: Et pour tout de suite, il y a cette annonce là, Monsieur Sultan informe tout ben élevé poule qu'il peut pas s'acheter poule dans ben l'endroit habituel, m'a dit les 23 genres. Pour plus de détails, téléphone le 57 33 40 40.

0: Exactement 6h sur les ondes de la MBC Rodrigue FM en ce mardi 23 juin 2026. Bonjour à tous. Accueillons tout de suite Mike Pialui pour le grand journal de 6h. Bonjour Mike.
1: Bonjour Christelle. Madame, monsieur, bonjour, merci d'être des nôtres sur la MBC Rodrigue FM pour votre grand journal. Sans plus tarder, voici les titres qui sont développés lors de ce journal. Les deux premières semaines de juin

0: Parmi les plus sèches de ces 20 dernières années, moins de pluie qu'à l'accoutumée cette saison, la météo prévoit le même scénario en juillet et en août. Dans certains champs, la transplantation d'oignons a débuté, tandis que dans d'autres, l'exercice sera lancé cette semaine. Sur les 300 planteurs qui pratiquent cette activité, seule une cinquantaine participent à la campagne cette saison. Christophe Spéville succède à Émilie Lévesque à la présidence du Lions Club de Rodrigue. Ses priorités, les jeunes, l'environnement et ceux ayant des troubles de la vue. Quatre élèves du collège de Maréchal remportent le concours STEM 2026 à Maurice. Elles ont relevé deux défis scientifiques avec accent sur l'observation, l'analyse et l'investigation. Des précipitations proches de la normale ont été enregistrées à Rodrigue durant la première quinzaine de juin. Mais sur l'ensemble de la République, la pluviométrie est restée inférieure à la normale saisonnière, selon le dernier rapport de la station météorologique de Vacoas. Cette première quinzaine de juin se classe même au quatrième rang des plus sèches de ces 20 dernières années plutôt. Reportage de Christian Lampérine.
1: L'île arbore actuellement sa robe verdoyante. À Mourouc, une brise légère, le soleil dans les arbres, la mer miroitante, l'on se croirait presque en été. L'un de ces plantations, Richard Agathe, s'attelle au ficelage d'un casier en bambou. Selon lui, les pluies sont plus ou moins régulières depuis le début de l'hiver, mais pas suffisantes pour les cultures gourmandes en eau comme l'oignon.
2: La pluie là, vous trouvez, la pluie a pu m'avoir, c'est pour moi, vraiment. De temps en temps, nous gagnons de la pluie, même de grand matin, même de tantôt. C'est suffisant, oui. Parce qu'il est tout à fait une sans c'était longtemps que tu gagnes la pluie dans l'été. Là, nous trouvons en l'hiver, la pluie a pu. Nous pas gagné de quantité, mais de temps en temps, nous gagnons tout à fait. Oui, pour plantation, c'est suffisant, mais pour du monde qui plante du oignon, ça va gagner un peu de problème avec ça. Pas de gros plantation, on va pas passer. Oui, un petit légume, ça va être débridé, oui. Parce qu'il te dit là, parfois, nous gagnons du travail.
1: À Port-Sud-Est, les planteurs affichent toutefois un certain optimisme. Dans les champs, cette confiance se reflète à travers une diversité de légumes et des jeunes pousses.
3: Comme d'habitude, nous ne plantons pas beaucoup, mais là, on plante tout. Bon, la terre, ça devient rempli. Ça veut dire pommes d'amour, bread, poivron, concombre, giraumon, enfin une mélange. Mais il y a aussi pas de monde qui veut faire une bonne plantation d'oignons, comme d'habitude. Il y a un petit découragé, mais trouver qui saison là, sans dé. Beaucoup de monde veut planter des oignons. C'est qu'une plante haricots, puis plante sur haricots, c'est qu'il fait sur plantation légumes, plante sur plantation légumes. C'est assez bon pour nous parce qu'il nous fait ce commencement même. Dès le commencement, le camion va tomber tous les jours, mais il peut tomber. Et nos plantations peuvent profiter aussi.
1: Pour les deux premières semaines de juin, une moyenne de 28 mm de pluie a été enregistrée à Pointe-Canon, 39 mm à Plaine Corail et 49 mm à Citronnelle. Selon la station météo de Vacoas, la pluviométrie devrait être inférieure à la normale saisonnière pour les mois de juin, juillet et août 2026.
0: Après la période des semis, les planteurs d'oignons ont entamé l'exercice de transplantation à travers Rodrigue. Cette année, seule une cinquantaine se sont lancés dans cette culture, compte plus de 300 habituellement. Cette baisse s'explique notamment par le découragement face à l'anthracnose de l'oignon. La commission de l'agriculture, en collaboration avec la FARE, a toutefois pu identifier les causes de cette maladie et proposer des mesures pour en limiter les effets. Nous sommes allés à la rencontre des planteurs d'oignons à Gravier et à Ansade.
4: Les oignons là, ils peuvent développer, ils peuvent grandir. La pluie là, quand ils tombent presque tous les jours. Quand ils arrêtent un bon bout. Mais pour ce moment-là, là, tous les jours, puis il y a un petit guide qui n'aime pas ça.
5: Les oignons là, vous trouvez une maladie, ils viennent dans ce kilo en bas, et là, ils font sec dans le bout là-haut.
6: Mais pour l'instant, là, mon passe blanc avait 10 ans, c'est agrimé de l'homosémie. Mais je ne vais pas tout m'homosémie, mal pour le moment, l'homosémie, on peut aussi quand même. Mais que je vous plante, l'homosémie, on peut tout planter. L'autorité, vous avez planté là, après, passer, checker, faire bonne service. Guider comment être capable de développer, bonne planter, parce qu'il y a un courage. Tu vois, quand tu fais des dépenses,

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1: Christophe Spéville prend les rênes du Lions Club de Rodrigue. Il est le nouveau président et succède à Émilie Lévesque. Son mandat débute le 1er juillet. Pour 2026-2027, l'accent sera mis sur la jeunesse, la protection de l'environnement et les troubles de la vue. La cérémonie de passation de service a lieu durant le week-end au Cotton Bay Hotel and Spa. Christophe Spéville dit accueillir cette nouvelle mission avec détermination et la volonté de servir. Nous l'écoutons. Il est au micro de Stella Samoisi.
2: 4 ans de cela, je fus intronisé en tant que lion, à l'époque dynamique, ambitieux et prêt à aider mon prochain. Aujourd'hui encore, c'est dans le même état d'esprit, mais aussi avec fierté et une grande volonté de servir que j'accueille cette mission de la plus haute importance. Au cours de cette présidence, je souhaite que nous poursuivions ensemble une ambition simple et forte. Renforcer notre impact au sein de la communauté rodriguaise, consolider les liens entre les membres de notre club et continuer à faire rayonner l'esprit du lyonnisme par des actions concrètes, utiles et durables. Mes projets prioritaires pour ce mandat porteront notamment sur la jeunesse, la protection de l'environnement et la vision oculaire. Autant de domaines essentiels pour le bien-être et l'avenir de notre communauté.
1: Au Parlement hier, la députée Roxana Colette a été la première élue de Rodrigue à s'exprimer sur le budget national. Elle a dans un premier temps fait part des inquiétudes des Rodriguais face à la réforme du système de pension. Roxana Colette a ensuite fait un plaidoyer en faveur de l'alignement des politiques nationales à Rodrigue. Elle estime aussi qu'il est grand temps de revoir les dispositions de l'autonomie rodriguaise et de donner plus de moyens à l'Assemblée régionale. Ouvrant un volet sur la santé, Roxana Colette a fait un pressant appel afin de clarifier le statut de l'hôpital Queen Elizabeth de Crèvecœur. Nous vous proposons un extrait de l'intervention de la députée Roxana Colette.
3: En ce moment, il est urgent d'obtenir une clarification sur notre hôpital Queen Elizabeth de Crèvecœur. Est-il reconnu comme un hôpital régional? Si ce n'est pas le cas, quand son statut sera-t-il rehaussé au niveau des hôpitaux régionaux? Car sans ce statut, nous ne pouvons pas attirer les spécialistes, garantir des soins modernes et répondre aux besoins urgents de notre population. Un hôpital qui reste limité dans son statut, c'est une île entière qui reste limitée dans ses soins. Trop souvent, nos jeunes et nos patients quittent Rodrigue pour chercher des soins ou des opportunités ailleurs. Mais certains ne reviennent pas vivants. Ils rentrent au pays dans des cercueils et notre île est en deuil perpétuel. Nous devons agir pour que nos jeunes puissent réussir chez nous, que nos patients puissent être soignés chez nous.
1: Le Collège de Maréchal a organisé une assemblée spéciale hier matin afin d'honorer 4 de ses élèves lauréats du concours National Science, Technology, Ingénierie et Mathématiques, STEM 2026, ainsi qu'à leur enseignante accompagnatrice. La finale a lieu à Rosil la semaine dernière. Les collégiennes se sont distinguées par leurs performances et ont reçu un prix de 20 000 roupies, un certificat de mérite. Elles ont relevé 2 défis scientifiques axés sur l'observation, l'analyse et l'investigation. L'une d'entre elles, Laura Hortense et Achila Augustin, s'exprime au micro de Willy Naman.
4: Maréchal représente Maréchal, une compétition qui s'appelle SADAC 872 Competition. Sa compétition est plutôt pour les filles, pour promouvoir critical thinking et bien sûr pour promouvoir les femmes. Nous tenons 10 deuxième temps, donc les temps sont assez limités. Nous tirons ici, tackle ban question là, c'est assez difficile, mais quand même, nous travaillons, nous donnons le maximum pour chacun. Je peux compter avec ban collègues qui plient fort dans Maurice, notamment maintenant de l'équipe Lorette. Au final, nous retrouvons nous une sortie avec la première place.
5: C'est assez tight parce que nous pas vraiment connaît qui nous vient faire là-bas, mais seulement nous travaillons en groupe et nous donnons tout et finalement nous réussissons. Parce que c'est une bonne question, une expérience scientifique que nous avons besoin, analyse tout, faire une observation et nous mettre le concept dans la vie réelle.
1: L'inscription pour le concours 2026 de l'Alliance française est actuellement en cours. Les épreuves sont pour les élèves du secondaire sont prévues en

0: juillet et pour ceux du primaire en août. L'exercice est ouvert à tous. Il n'est pas nécessaire d'être affilié à l'Alliance française. Les précisions de Gaëlle Rosette-Gaspard, secrétaire à l'antenne pédagogique de l'Alliance française de Poitou-Canon.
1: Comme vous le savez, l'Alliance française est une institution qui promouvoit la langue française et la culture française. Cette année, le grand concours de l'Alliance française est enfin là et les inscriptions sont officiellement ouvertes dans toutes les écoles de l'île. Pour s'inscrire, il n'est pas obligatoire de suivre les cours à l'Alliance française pour participer. Ce concours est ouvert à tous les étudiants du primaire, de la grade 5 et de la grade 6 et les étudiants du secondaire. La date prévue pour les examens pour le secondaire est comme suit. Le 18 juillet pour les grades 12, les grades 11, les grades 10 et les grades 9. Le 25 juillet pour les grades 8. Le 27 juillet pour les grades 7. Les examens se feront dans les établissements suivants. Pour le collège, au Rodrigues College, plus précisément à Saint-Barnabas. Pour les primaires, ça sera le 7 août 2026 dans les institutions suivantes. Basile-Alas, Antoinette Prudence, Grande Montagne et Saint-Esprit-la-Ferme. La date limite pour les inscriptions est le 30 juin 2026.
0: En ce 23 juin, clin d'œil aux fonctionnaires, c'est aujourd'hui la journée mondiale pour la fonction publique. Le thème cette année, transformer les institutions publiques, promouvoir l'innovation, la participation et l'inclusion, proclamée par l'ONU, l'Organisation des Nations Unies, en 2002. Cette journée vise à mettre en avant la nécessité d'une fonction publique forte et efficace qui se met au service des citoyens. Ce qui nous amène au rappel des titres. Les deux premières semaines de juin, parmi les plus sèches de ces 20 dernières années, moins de pluie qu'à l'accoutumée cette saison, la météo prévoit le même scénario en juillet et en août. Dans certains champs, la transplantation d'oignons a débuté, tandis que dans d'autres, l'exercice sera lancé cette semaine. Sur les 300 planteurs qui pratiquent cette activité, seule une cinquantaine participent à la campagne cette saison. Christophe Spéville succède à Émilie Lévesque à la présidence du Lions Club de Rodrigues. Ses priorités, les jeunes, l'environnement et ceux ayant des troubles de la vue. Quatre élèves du collège de Maréchal remportent le concours STEM 2026 à Maurice. Elles ont relevé deux défis scientifiques avec accent sur l'observation, l'analyse et l'investigation. Et après les nouvelles locales, la place aux nouvelles sportives de ce journal.
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0: Alors voilà, vous venez de suivre le grand journal de 6h. Les infos continuent cette fois-ci. Les infos sport largement dominées par la Coupe du Monde. Mike, on vous écoute.
1: Effectivement, comme vous l'avez dit Christelle, l'actualité sportive dominée par la Coupe du Monde qui continue. Plusieurs rencontres étaient au programme hier. L'Uruguay et le Cap-Verdé se sont séparés sur le score nul de 2-2 dans le groupe H. Dans le groupe G, victoire de l'Égypte 3-1 face à la Nouvelle-Zélande et victoire de l'Argentine 2-0 face à l'Autriche dans le groupe J. Au passage, Lionel Messi est officiellement devenu le meilleur buteur de l'histoire de la Coupe du Monde grâce à son doublé contre l'Autriche. Il a porté son total à 18 réalisations, surpassant ainsi le précédent record de 16 buts de l'Allemand Miroslav Klose. Plusieurs rencontres également

Au programme aujourd'hui, la France s'est imposée 3-0 face à l'Irak dans le groupe I ce matin. Victoire également de la Norvège 3-2 face au Sénégal dans le même groupe. Dans le groupe J, l'Algérie affrontera la Jordanie à partir de 7h. À 21h, le Portugal sera opposé à l'Ouzbékistan dans le groupe K. Et ce soir, à partir de minuit, dans le groupe L, l'Angleterre sera opposée au Ghana. Et dans le groupe L, toujours le Panama affrontera la Croatie à partir de 3h. C'est donc ici que prend fin votre page sportive ainsi que votre journal de la matinée. Merci de l'avoir suivi. Merci à Emmanuel Ravina pour le support technique. Au revoir et passez une excellente journée. À l'écoute de la MBC Rodrigue FM, c'est Christelle qui va vous accompagner pour la suite de votre émission Levé Rodrigue.

0: Et voilà, merci à Mike Pierre-Louis qui nous a présenté ce matin le grand journal et les infos sport. Et alors, bonjour, bonjour à tous, bonjour à tous qui branchés sur les ondes de la MBC Rodrigue FM. J'espère qu'ils ont bien, qu'ils ont mardi, puis bien passé, tout une démarre, une bonne journée, bon courage dans ce que vous pouvez faire. Et surtout, bonne équipe et travail, monsieur tout passé. Très bonne journée, un bon moment à l'écoute de Zot Radio. Et nous passons tout de suite à la page inforoute de ce matin, présentée par le constable Perrine.
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0: Et voilà pour la page inforoute de ce matin. Merci, constable Perrine. Et 6h18 minutes, nous passons à une pause pub.
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0: 10h passé de 21 minutes.
1: C'est l'histoire d'un petit mamzelle.
0: Juste après ça, vos solaires, une fois liés à ce bon message d'anniversaire.

Écoute à la radio. Et tout d'abord, nous, pour aller sur le message anniversaire, nous pouvons écouter ça, moi, cela, tout juste après. Alors, bon anniversaire à Parrain Rockefeller et Jackson de Rivière Coco, qui, bon Dieu bénisse, et courage de Dada. Bon anniversaire à notre ami Dicklan Ravina de l'Union, de la part de ses amis du groupe Super Running Team et la ferme Académie. Nous souhaitons bon anniversaire à Nelly Meunier, qui fête son anniversaire aujourd'hui. Nous souhaitons-lui beaucoup de bonheur, qui, bon Dieu bénisse richement, de la part de Dina Raverucha. Et Tisson, me souhaite un bon anniversaire à Jade de Petit Gabriel qui fête ses 3 ans aujourd'hui de Aline et Liam. Pour la charmante Aiden Shelly Yann Calamel de Béthopaz pour son anniversaire demandé par son marraine Christabel sur maman Yasmina.

poste d'Ati Anael, Aziar, Laerar, Trailar, Ivaini, Talissa, Jaïs, Dadalio, Grand Mélode, Tonton Giovanni, Ronaldo et Jocelyn qui embrassaient bien fort. La joie, la santé et bon anniversaire à Irisna, demandé par Giovanni, Saron, Whitney, Cédric et toute la famille de Rodrigue. Bon anniversaire à Adria, alors Risna, demandé par fille de Citron de Nice. Aussi, bon anniversaire à notre cousin Diclan Ravina de l'Union, de la pote de Dylan et Eliano, lui. Bonjour, moitié en vie, c'est bon anniversaire à Giano Colette de Roche-Bondieu. Et bienvenue dans la famille des adultes de la porte de son oncle de Roche-Bondieu. Happy birthday. Nino, on souhaite bon anniversaire à Chimine de Béos 8, qui bondit, bénit-li abondamment, donne-li la joie, bonheur et bonne santé en ce jour spécial. Voilà. Pour le message d'anniversaire, en tout cas, moi, c'est bon anniversaire. Tout le monde qui gagne là aujourd'hui passe un très bon la journée. Voilà pour ban dimoun qui peut-être passe ban épreuve, ban découragement actuellement. Diazout qui, pas des vents, il en meilleur. Et oui, demain sera certainement plus top, plus joli. Allez, écoute, ça m'a sur l'ensemble.

0: Alors, monsieur Reki, ça me cela indienne de l'espoir qui est un bon jour, meilleur en tout cas. Monsieur Zetouk, passez une bonne journée. Surtout, God, je souris exactement 6h30 pour tout de suite nos rubriques à l'environnement. Et oui, ce mois de juin consacré à l'environnement présenté ce matin par Karon Gangou.
1: Chers auditeurs, dans le cadre de ce mois de juin 2026 consacré à l'environnement, nous accueillons Mademoiselle Virginie Léopold, Technical Officer de la Commission de la Pêche.
2: Moi, c'est Virginie Léopold, l'environnement lui-même qui contribuait à nos bien-être, climat, température, manger, l'environnement, les caves restaurées par lui-même, les caves grandies par lui-même, l'être humain par rapport à avec une bonne activité, une décision. C'est nous qui détruisons à l'environnement. Nous faisons une bonne attitude responsable. Pas avec nous santé. N'importe où, nous mettons nos santé dans la poubelle. C'est la même santé qui nous aide n'importe où. Quand il y a une bonne gros appli, aller dans la mer, il y a des animaux qui mangent ça comme un tortue. Et bon, quand le plastique arrive dans la mer, il est dégradé. Il est microplastique. Qui ben petit poisson mange ça, après nous nous mangeons ben poisson là. Qui veut dire quand nous trouvons tout ce qui nous fait, quand nous mangeons nos ben construction ou nos ben activités qui nous fait, qui détruit la nature, en retour tout le temps c'est nous qui souffrons. Quand nous faisons trop beaucoup de déforestation, nous détruisons partout, ça fait nous gagner érosion, nous même qui souffrons à ça. Corail, par exemple, c'est la case pour ben poisson. Si nous, nous allons nous détruire tout corail, ben poisson, là, nous tiens la vie. À la fin, nous ne pouvons pas prendre un poisson dans nos lagons, nous ne pouvons pas prendre à manger. La nature, ça même nos ressources naturelles, qui fait
0: polluer, dans la zone sans conscience. Alors voilà pour la rubrique environnement de ce matin. Merci beaucoup à Karon Gangoué, son invité. Pour cette rubrique, à nous prendre conscience, et oui, chacun d'entre nous, pour nous faire bonne action, bonne tigesse au quotidien, pour nous préserver, nous, l'environnement.

Et voilà, message Itard, lui, Jocelyn Béguet, en faveur de la protection de l'environnement. D'ailleurs, ça vaut cela, été primé en 2001 dans un concours santé, l'environnement, ce titre titante. Quand pécose titante, moi le manziné, quand nous nous l'école, nous sommes nous titante, va quoi? Et pour nous manger, ah, c'était pas trop, trop, ben, on va amener titante, va quoi, par vrai, maintenant. Et ça nous vient dans mon esprit, écoute, là, 6h37 minutes, bonjour, ben, c'est qui fait que rejoins-nous, nous enchaîner toujours en musique, cette fois-ci, avec Saya.

toi, Almontin, toi de la musique mauricienne, et oui, il y a Sayarka à qui je te fais qu'écouter. Et on l'écoute tout de suite, Laura Beg, Prophète, Mifa et Black Ayo. Successful, juste après, ce sera les annonces et communiqués.

journée successful aujourd'hui. Alors tout de suite, les annonces et communiqués. On démarre avec un avis de Dessy. On nous prie d'annoncer le décès de M. James Marcel Manon. Décès de M. James Marcel Manon. Il était âgé de 70 ans. C'est un ex-habitant de Reposoir. Le convoi mortuaire sortira de son domicile à Reposoir. La date et l'heure des funérailles vous seront communiquées ultérieurement. La MBC s'associe à la douleur de cette famille endeuillée.

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2: Les autres communiqués qui nous démarrent avec ce communiqué du Central Electricity Board, les abonnés de Morcel-Mensonge, Port-Sud-Est, Mourouk et Montagnéry sont avisés que la fourniture d'énergie sera interrompue de 8h30 à 16h le mardi 23 juin 2026 en raison des travaux qui seront effectués sur le réseau électrique. D'autre part, les abonnés de Bédiamant, Bémalgache, Anse-Gouélan, Bédjunor et Anse-Nicolas sont avisés que la fourniture d'énergie sera interrompue de 9h à 12h. La fourniture sera rétablie sans préavis à l'achèvement des travaux quand le CEB prie sa fidèle clientèle affectée par cette coupure de bien vouloir l'excuser pour tout inconvénient. Dans le cadre de la campagne vaccination contre la grippe, Commission de la Santé et Sécurité sociale informe Touban Grandimoun qui est né 60 ans et plus et qui est dans une session de vaccination mercredi le 24 juin 2026 pour Ban Grandimoun qui restait dans la région suivante et que Zot Poubizé amène Zot Corte Identité avec Zot Dispensé Batatran, Midi Ziska Désert, Commission de la Santé et Sécurité sociale compte l'eau Zot Collaboration pour faire sa campagne la Vin en succès. Dans le cadre de la campagne vaccination contre la grippe, la Commission de la Santé et Sécurité sociale informe Touban Grandimoun qui est dans 60 ans et plus qui est dans ban session vaccination mardi le 23 juin 2026 pour Ban Grandimoun qui restait dans la région suivante avec Zopoubizé Amen, Zot Corte Identité avec Zot Dispensé à Roche-Bondieu, 9h jusqu'à 11h, Commission de la Santé et Sécurité sociale compte l'eau Zot Collaboration pour faire sa campagne là en succès. Communiqué du Central Electricity Board de facturation électronique e-billing dans le cadre de sa démarche de modernisation et de son engagement continu envers le développement durable, le Central Electricity Board, CEB, informe son aimable clientèle qu'un exercice d'intégration progressive à la plateforme de facturation électronique e-billing est actuellement en cours. À cet effet, les catégories de clients suivantes sont concernées par cette initiative. Les clients enregistrés sur l'application mobile Mocourant, les utilisateurs du portail Customer Service, CSP, ainsi que les nouveaux abonnés ayant ouvert un compte d'électricité depuis 2020. Cette transition s'inscrit dans la politique Green Initiative du CEB visant à promouvoir les solutions numériques, réduire l'utilisation du papier et améliorer l'efficacité des services offerts à la clientèle. Le CEB remercie sa fidèle clientèle pour sa confiance, sa compréhension et sa collaboration dans cette initiative en faveur d'un avenir plus durable et responsable. La famille Rosemary Capdor et Perrine Pervite Touban Proche et Camille défunt Rosange Joachim Perrine pour cela met ce 8 jours la mort demain, mercredi le 24 juin, 7h grand matin, dans cathédrale Saint-Gabriel.
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2: Et voyons tout de suite les nouvelles du temps d'après ce communiqué de la météo pour Audrey Emi à 4h30 en ce mardi 23 juin 2026. Situation générale, un avertissement de forte houle reste en vigueur à Rodrigue et sera valable jusqu'à 10h mardi le 23 juin 2026. C'est la CFA anticyclone au sud-ouest des Mascareignes maintient des alizés modérés et froids sur la région. Prévision pour les prochaines 24 heures, après des fines pluies matinales, il fera beau. Au cours de la journée, la température maximale sera entre 24 et 27 degrés Celsius. Le ciel sera plutôt nuageux durant la nuit avec des ondées occasionnelles. La température minimale sera entre 19 et 21 degrés Celsius. Le vent soufflera du secteur sud à environ 30 km/h avec des rafales de l'ordre de 60 km/h à mer très forte au-delà des récifs, avec des houles du sud-ouest de l'ordre de 4 mètres. Les vagues pourraient déferler sur les zones côtières de basse altitude à l'ouest et au sud, surtout à l'heure des marées hautes. Il est fortement conseillé aux pêcheurs, aux plaisanciers, au public de ne pas sortir en mer et d'éviter les plages. Concernant la pluviométrie, durant les dernières 24 heures, Pointe-Canon a enregistré 0,8 mm de pluie, 0,1 mm de pluie enregistrée à Pleine Corail et Rivière-Banane a enregistré 0,4 mm de pluie. Marée haute à 7h03 et 19h54, marée basse à 13h12 et demain à 2h27. Le coucher du soleil aujourd'hui est prévu pour 17h17. Le guetta bulletin PCA pour Rodrigue qui finit tirer aujourd'hui. Mardi les 23 juin 2026, 4h45, grand matin. El Warning, gros la houle en vigueur, le Rodrigue, clip ou valable, jusqu'à 10h grand matin. Zordi mardi les 23 juin 2026. L'étang l'eau la mer, vendant prochaine, 24h, grand matin, pouénant. Un petit appli, pas moment, l'étang pour plutôt bon durant la journée, à soir pour capable gagner un petit appli. De temps en temps, divan pour souffler depuis secteur les cides, à 30 km/h, et que bonne rafale, 60 km/h. Dans l'agon et quand au brisant, la mer n'est pas praticable, elle est bien mauvais avec ben la houle depuis sud-ouest de l'eau de 4 mètres en au brisant. Ben la houle capable aussi atteindre ben la côte dans l'ouest et les sud, surtout dans les marées hautes, ben sortir en au brisant et que dans ben l'agon, fortement déconseillé, qu'elle y conseillait pour aussi évite ben la plage. Marée haute, 7h03 grand matin et que 7h54 à soir, marée basse. Inner 12 dans l'après-midi et demain, désert 27 grand matin. Voilà pour un nouvel étang d'apprestation pour météo va quoi.
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2: Et voilà pour tout de suite Noaguité qui banne l'émission pour qu'on puisse suivre le Rodrigue FM en ce mardi présenté par Karen Gang.
8: Chers auditeurs, chers auditrices, bonjour. Quel est le programme que la Maison Rodrigue FM vous réserve en ce mardi 23 juin 2026? Allons le découvrir ensemble. Tout d'abord, un grand merci à l'équipe du matin, cette mission Lévé Rodrigue, Kindonzot, nous l'espérer le peps, la pêche, le punch, pour bien entamer cette deuxième journée de la semaine. Et à 9h, ce sera le point info en créole proposé par la rédaction. Juste après, ce sera Miss Calamel qui sera votre hôtesse dans son émission Fierté Rodriguez, Côte Lippe et recevoir Luciano Rusti. Va nous mener à 10h, le point info en anglais. Juste après, vous retrouverez Brune Danielle et Léopold dans son émission Fémin, où elle va recevoir une main verte en la présence de mademoiselle Rosalie Larose, qui confectionne des bouquets. À partir de 11h, Nostalgie en rythme latino pour bercer votre début de journée de rythme sud-américain qui va nous emmener à midi, la mi-journée, le grand journal proposé par la rédaction. Et juste après, vous déjeunerez en musique dans votre émission Fréquence du Midi.

0: 13 à 14h, la tranche divertissement, humour et cadeau aussi avec ce game que nous avons le plaisir pour retrouver Zod pour nous jouer ensemble. Et à 14h, ce sera le premier point info de l'après-midi en créole proposé par la rédaction où nous allons tout de suite enchaîner avec Mémoire en mélodie. Et à 15h, destination lointaine, pays inconnu, évasion garantie sur la MBC Rodrig FM. Juste après le point info en français proposé par la rédaction, ce sera la rediffusion de votre émission Fierté Rodriguez du matin qui va nous emmener au à 17h à votre grand format actu de ce mardi où Christelle recevra l'honorable Adil Amiamia, ministre des petites et moyennes entreprises lors de sa dernière mission à Rodrigue. 18h sonnera l'heure du grand journal de la soirée. J'enchaînerai juste après avec votre émission Escapade à l'océan Indien, destination l'île Bourbon. Couler à nos îles, la part belle à notre belle musique et tradition Rodriguez de 19 à 20h et de 20 à 21h. Variété musicale rythmeront votre fête de soirée. Voilà donc votre programme pour ce mardi 23 mars 2026. Bonne suite de programme et bonne écoute sur les ondes de Zod Radio.
1: Merci beaucoup, Caron. Et voilà, bonne l'émission que vous pouvez pas suivre au Rodrig FM aujourd'hui. Et quant à moi, il est un plaisir pour moi, compagnon, depuis 5h ce matin pour l'émission Lévi Rodrig. Et oui, l'émission prend fin ici. Merci à l'équipe qui n'accompagne moi, Emmanuel Ravinard à la technique, Marie-Danielle Perrine, meunier assistante à la production, Mike Pierre-Louis à la rédaction. Un grand merci de tout pour toute l'écoute. Votre fidélité à la MBC Radio et oui, qui aujourd'hui on célèbre la journée mondiale de la fonction publique. Donc, je souhaite bonne fête à tous qui travaillent dans la fonction publique. Merci à ce gros travail qui fait au quotidien pour bien sûr le développement de nos îles. Et moi, les autres, c'est un morceau de Captain Nulligan et Ime Sayar, le tout dernier morceau. Un petit noir en balabar, comment vous appelez. Et voilà, moi, c'est de passer une très bonne la journée et une la journée très productive. Surtout, restez focus, les autres objectifs. Gros bisous, c'était Christelle au micro. Au revoir!

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1: Bonjour, il est 7h.

0: Le journal avec Achibatchou, bonjour.
1: Bonjour Patrice, bonjour à tous.
0: Et on débute avec les titres.
1: Au Parlement, le ministre Reza Youtim défend un budget qu'il qualifie de courageux et indispensable pour l'avenir. Il met en avant la réforme des pensions et les secteurs émergents comme l'intelligence artificielle et l'économie bleue. Gel du Mins, testing pour la pension de vieillesse annoncée par le chef du gouvernement. Ashok Soubron salue une décision où, selon lui, la sagesse a primé malgré les enjeux économiques. Dans ce journal, direction les pubs et restaurants du pays où la Coupe du Monde attire de nombreux supporters. Ils s'y retrouvent pour suivre les matchs en direct et profiter de l'ambiance des rencontres. Sur le plan international, une fusillade en plein quartier résidentiel fait 3 morts, dont un policier à Montréal. Un budget courageux et responsable. C'est en ces termes que le ministre du Travail, Reza Youtim, a qualifié le budget 2026-2027 lors du coup d'envoi des débats budgétaires hier à l'Assemblée nationale. Selon lui, la réforme du système de pension est nécessaire, le modèle actuel n'étant plus viable à la long terme. Il a également soutenu que les mesures annoncées dans des secteurs tels que l'intelligence artificielle et l'économie bleue jettent les bases d'un pays résolument tourné vers l'avenir. Nous écoutons Reza Youtim.
2: Car malgré un contexte économique international difficile et des plus incertains, le Premier ministre a su contenir le déficit budgétaire à 3,7% du PIB et continue à réduire la dette publique. C'est un budget qui restaure la discipline fiscale tout en préparant Maurice aux opportunités de demain.
1: Le ministre du Travail a aussi salué l'extension du congé de maternité à 1 année, ainsi que celle du congé de paternité de 4 à 6 semaines. Il reconnaît que cette mesure pourrait susciter certaines réticences chez les employeurs lors du recrutement des femmes. Toutefois, il a souligné que le cadre législatif prévoit déjà des dispositions pour prévenir toute forme de discrimination. Écoutez.
2: Mais au-delà de ces garde-fous, je pense sincèrement que le fait que les 6 mois de congé soient à mi-salaire devait servir d'incitation aux employeurs de revoir la structure de leurs entreprises pour favoriser le work from home et le flexi-time. Il sera probablement dans l'avantage de l'entreprise de laisser la mère travailler de chez elle en leur garantissant un salaire entier ou la permettant de venir à un flexi-time, peut-être 4 fois par semaine ou 3 fois par semaine, au lieu de la laisser rester à la maison et percevoir un demi-salaire.
1: Les députés Roxana Colette, Roshan Joman et Rubina Doriaou ont également pris part au débat budgétaire. Les travaux reprennent ce mardi à 11h30 à l'Assemblée nationale. Dans le même registre, le Premier ministre et ministre des Finances, le docteur Navin Ramgoolam, a annoncé le gel du means testing, c'est-à-dire la vérification des ressources des bénéficiaires afin de déterminer leur éligibilité à la pension de vieillesse. Pour le ministre de la Sécurité sociale, Ashok Soubron, qui était face à la presse hier, la sagesse du Premier ministre a primé dans ce dossier malgré la rationalité économique de cette décision. Ashok Soubron a aussi déclaré que si aucun consensus n'avait été trouvé, toutes les options étaient ouvertes. Écoutez le ministre qui s'exprimait après sa rencontre avec des syndicats.
3: Il y a une rationalité, parce qu'il y a un issue là. Mais l'India, ce compassion hein, pour le peuple imprimé, et ben ministre qui est là, ben député qui est là, nous apprécions ça. Et ACA, et chacun nous a tiré sa conclusion. Ce n'est pas à moi de dire au Premier ministre ce qu'il veut faire. C'est la réforme du means testing, du targeting, inzélé. C'est ça le mot que le Premier ministre a servi dans l'Assemblée nationale. Inzélé, il y en a plusieurs implications. Mais du tout, nous avons réfléchi ensemble que nos pays pour sortir et depuis spirale d'endettement et préserve nos acquis sociaux et qui nous aident l'économie qui solide. Hein. C'est une responsabilité de tout le monde, ça.
1: Toujours concernant ce dossier, Patrick Bellecour, leader d'En Avant Maurice, a salué la mobilisation des Mauriciens qui ont exprimé leur opposition à l'application du means testing dans le cadre de la réforme du système de pension de retraite. Selon lui, cette marche arrière du gouvernement démontre l'importance de la participation citoyenne dans le débat démocratique. Nous écoutons Patrick Bellecour.
4: Mais encore une fois, Ban Mauricien, il montrait qui, si dans Ban parti politique, et n'a Ban yes men, mais nous, local talk, nous pouvons dire non. Nous pouvons faire respecter nous Ban droit. Donc, l'important qui Ban Mauricien tire leçon de ce qui peut passer.
1: Par ailleurs, à 8h15, je reçois Ashwin Goudaï, négociateur auprès de la General Workers Federation, pour aborder justement

0: La réforme du système de la pension de retraite. Et le leader du PMSD, Xavier Luc Duval, animera lui une conférence de presse à 10h aujourd'hui. Il reviendra sur les diverses mesures annoncées dans le budget 2026-2027. L'Union des artistes accueille favorablement les mesures annoncées dans le budget visant à renforcer la reconnaissance officielle des artistes et des travailleurs culturels à Maurice. Dans un communiqué, elle souligne que ces avancées répondent à des revendications portées depuis plusieurs années à travers un travail de plaidoyer constant. L'organisation rappelle que ces progrès sont le fruit d'un effort collectif impliquant plusieurs acteurs du secteur. Elle appelle désormais à la mise en œuvre rapide de mesures concrètes et durables. L'Union réaffirme également son engagement à poursuivre le dialogue pour garantir aux artistes une meilleure reconnaissance et protection sociale. On a été dans les pubs et restaurants du pays où la Coupe du Monde transforme chaque match en véritable moment de rassemblement. Entre écrans géants, ambiance festive et supporters passionnés, les rencontres se vivent dans une atmosphère conviviale et animée. Place à ce reportage de Nijma Narayana Reddy avec les commentaires d'Anjali Siroton Pulchan.
1: La Coupe du Monde anime les pubs et restaurants du pays en ce moment. Selon le manager de Gravity Max, Fabrice, les matchs diffusés tard dans la nuit et ceux opposant des équipes moins populaires attirent moins de supporters. En revanche, les grandes affiches créent une ambiance festive.
2: Un match qui peut commencer à 21h, peut terminer à 23h, bien sûr, qui peut commencer à minuit, à 2h du matin. Bon, un des matchs peut gagner le response voulu.
1: À Heaven Dream, l'ambiance est également au rendez-vous. Selon Rajesh Ramkelawan, le restaurant reste ouvert même lors des matchs diffusés tard dans la nuit afin de permettre aux clients de suivre les rencontres. Il estime que la Coupe du Monde est avant tout un moment de fête et de partage.
3: Nous donne l'événement football. Quand nous gagnons ça, chaque 4 ans, dans 4 ans, nous gagnons un événement comme ça. Ça nous fait un effort qui nous met football ici et nous promote sa Coupe du Monde 2026 là. À côté, nous donne nos clients l'occasion pour gagner un match, tout match qui nous capable, même un match dans le temps.
1: Du côté des supporters, l'ambiance est bien présente. Certains expliquent être venus suivre les matchs entre amis afin de partager leur passion du football. D'autres sont présents pour encourager leur équipe favorite. Parmi eux, un père de famille a même fait le déplacement avec sa fille de 4 ans pour vivre ensemble l'atmosphère festive de la Coupe du Monde.
4: Le Coupe du Monde, moi et la famille, ils ont été notre fille, nous passons la Coupe du Monde sur 4 ans pour nous parler de la Coupe du Monde. Mais là, moi avec mon camarade, collègue, madame, bon dîner.
5: Je connais mon camarade, mon cousin, je pars de Ségueté parce que je fais office hours. Je pars de Ségueté, mais moi, par contre, je dis à moi, je vais check highlights sur YouTube, tu vois, pour faire une bonne match, la rediffusion. Nous sommes contentement et nous sommes un match qui nous fait perdre aussi, hein, pas juste contentement. Donc, le football, tout le temps, c'est fun pour tout le monde.
6: Là, moi, avec mon camarade, moi, j'apprécie le football là. Parce que moi, j'ai un camarade, donc le football là. Chacun sur l'équipe des jeunes.
1: Entre passion, convivialité et émotion, à la Coupe du Monde continue de rassembler les supporters dans les pubs et restaurants du pays. Un événement qui, au-delà du sport, crée des moments de partage entre amis et en famille.
0: Sur le plan international, 3 personnes, dont un policier et le suspect, ont été tuées lors d'une fusillade dans le quartier de Côte-des-Neiges à Montréal, au Canada. Selon les autorités, l'intervention policière a débuté après des signalements de coups de feu, avec un important dispositif déployé dans le secteur, avec des patrouilles, des ambulances et un hélicoptère. Une enquête est en cours afin de déterminer les circonstances exactes de cette fusillade. Ce qui nous amène à la fin de ce journal. Merci de l'avoir suivi. Je vous retrouve à 8h. Pour l'instant, retrouvez Ajmal Moitub pour la page sportive.
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9: Bonjour à toutes et à tous. On démarre avec la Coupe du Monde. L'Argentine garde les commandes du groupe

0: rougit en frappant un grand coup en s'imposant 2-0 face à l'Autriche dans une rencontre longtemps équilibrée. Les champions du monde ont fait parler leur expérience et leur maîtrise collective. Une nouvelle fois, le capitaine argentin Lionel Messi a été l'homme du match. Il a ouvert le score à la 38e minute grâce à une finition pleine de sang-froid avant de sceller définitivement le succès de son équipe dans le temps additionnel à la 95e minute. Dans le groupe I, la France poursuit son parcours sans faute. Les hommes de Didier Deschamps ont dominé l'Irak 3-0 dans une rencontre maîtrisée de bout en bout. Dès la 14e minute, Kylian Mbappé a donné l'avantage aux Bleus, profitant d'une action rapide pour tromper la défense irakienne. Malgré la résistance de l'Irak pendant une bonne partie du match, la France a progressivement imposé sa supériorité technique et physique. Ousmane Dembélé a doublé la mise à la 66e minute avant que Mbappé ne s'offre un doublé personnel à la 89e minute. Toujours dans le groupe I, la Norvège s'est imposée 3-2 face au Sénégal au terme d'un match spectaculaire. Marcus Pedersen a ouvert le score à la 43e minute avant que Erling Haaland ne creuse l'écart à la 48e. Le Sénégal a réagi par l'intermédiaire d'Ismail Assar à la 53e, mais Haaland a scié un doublé à la 72e minute pour redonner 2 buts d'avance scandinave. Sarr a réduit l'écart dans le temps additionnel, sans toutefois empêcher la victoire norvégienne. Au programme dans le groupe J, la Jordanie affronte l'Algérie à 7h, à partir de 7h, et le score est de 0-0 actuellement. Un match que vous suivez justement sur NBC. Appelé la Jordanie qui affronte l'Algérie dans un match déjà décisif pour les deux sélections. Battue par l'Autriche lors de son entrée en lice, la Jordanie doit réagir pour conserver les chances de qualification. L'Algérie également en difficulté après sa défaite face à l'Argentine, n'a pratiquement plus droit à l'erreur. Dans le groupe K, le Portugal défie l'Ouzbékistan à 21h ce soir avec l'objectif de prendre une sérieuse option sur la qualification. Après son match nul contre la RDC, la sélection portugaise doit retrouver de l'efficacité offensive. En face, l'Ouzbékistan découvre le très haut niveau mondial, mais a déjà démontré face à la Colombie qu'il ne serait pas un simple figurant. Toujours dans le groupe K, la Colombie croisera le fer avec la République démocratique du Congo demain à 6h. Les Colombiens ont parfaitement lancé leur tournoi avec une victoire convaincante contre l'Ouzbékistan et peuvent faire un grand pas vers les 16e de finale en cas de nouveau succès. La RDC qui a tenu le Portugal en échec lors de son premier match a démontré qu'elle possédait les ressources pour bousculer les favoris. Le choc du groupe L opposera l'Angleterre au Ghana. Les Anglais ont impressionné offensivement lors de leur victoire 4-2 contre la Croatie, mais leur défense a laissé apparaître certaines failles. L'entraîneur de Free Lions a d'ailleurs demandé davantage de rigueur à ses joueurs avant cette rencontre. Thomas Tuchel a déclaré que tous ses joueurs sont pleinement investis à l'entraînement.
1: Everyone is available. Everyone was in training. We had big influence from the substitutes, which we really, really appreciated. And just to prove how everyone buys into the idea, even if players are regular starters, big players for their clubs, they came in. And no matter if like Mark in defense or Marcus in offense or Bukayo Saka as a winger, everyone bought in and gave everything to decide the match, which they actually did. They had huge influence and we need exactly that.
0: Le Ghana, vainqueur du Panama lors de la première journée, possède les armes pour inquiéter les Free Lions grâce à sa vitesse en contre-attaque. Une victoire qualifierait pratiquement son auteur pour le prochain tour. Match à suivre en direct sur BC Sport 11 à partir de minuit. Toujours dans le groupe L, Panama sera opposé à la Croatie dans un duel de la dernière chance. Abattu lors de la première journée, les deux équipes doivent absolument prendre des points. Les Croates, malgré leur revers contre l'Angleterre, restent favoris grâce à leur expérience et à des joueurs de classe mondiale. Un match qui se jouera à 3h du matin. Et voilà, c'est ici que prend fin ce journal des sports. Merci d'avoir été des nôtres. La suite, c'est avec vous, Patrice.
2: Merci, Ajman.
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4: nous prie d'annoncer le décès de Monsieur Mario Nicole Willet Morimoutou. Monsieur Mario Nicole Willet Morimoutou, habitant à Idriss Goumani Street à Plaisance-Rosil, âgé de 75 ans. Le convoi sortira de la chapelle ardente d'Eliensson à Beaubassin aujourd'hui à 9h30 pour se rendre dans l'église de Sainte-Anne et de là au cimetière de Saint-Jean. Le décès de Monsieur Jean-Rudy Corrette. Monsieur Jean-Rudy Corrette, habitant au numéro 20 avenue Ollier à Rosil, âgé de 71 ans. Le convoi sortira de chez Eliensson à Beaubassin aujourd'hui à 10h15 pour se rendre dans l'église de Saint-Patrick à Rosil et de là à l'incinérateur de Chebel. Le décès de Monsieur Benjamin Pansy Emmanuel Augustin. Monsieur Benjamin Pansy Emmanuel Augustin, âgé de 68 ans, le convoi sortira de chez son épouse, Madame Marie-Lily Augustin. Madame Marie-Lily Claude Augustin, au numéro 31, rue La Comète, à Rochebrune, aujourd'hui à 10h30, pour se rendre dans l'église de Saint-Thomas à Beaubassin, et de là au cimetière de Saint-Thomas. Le décès de Monsieur Yifikam Yichunkun, Monsieur Yifikam Yichunkun, aussi connu sous le nom de Roger, habitant Morcellement Rogers à Rosil, âgé de 69 ans. Le convoi sortira de la chapelle ardente de Mora à Petite Rivière, aujourd'hui à 12h30, pour se rendre en église de Notre-Dame de Montroche, et de là à l'incinérateur de Montagne Saint-Pierre à Bambou. Le décès de Madame Santa Jagessa, Madame Santa Jagessa, née Barilal, aussi connue sous le nom de Madame Annie Rood, âgée de 81 ans. Le convoi sortira de son domicile à Annie Rood Jagessa Road, Union Vale, aujourd'hui à 13h30 pour se rendre à l'incinérateur de Plaine-Magnan. Le décès de Madame Marie-Marlène Hack, Madame Marie-Marlène Hack, née Crouche, ex-habitant de Caen Malgache à Floréal, âgée de 67 ans. Le convoi sortira de la chapelle ardente de Moura à Petite Rivière aujourd'hui à 14h pour se rendre dans la basilique de Sainte-Hélène à Cœur-Pipe et de là au crématoire de Bigara. Le décès de Monsieur Sullivan Duverger, Monsieur Sullivan Duverger, aussi connu sous le nom de Neuville, âgé de 69 ans, le convoi sortira de chez son épouse Antoinette Duverger à Route Royale Saint-Martin-Baie-du-Cap aujourd'hui à 15h pour se rendre dans l'église de Saint-François d'Assise à Baie-du-Cap et de là au cimetière de Saint-Martin à Belle-Ombre. Et le décès de Monsieur Louis-Claude Fra, Monsieur Louis-Claude Fra, aussi connu sous le nom de Colo, âgé de 77 ans, le convoi sortira de la chapelle ardente de Moura, Petite Rivière. L'heure et le jour vous seront communiqués ultérieurement. Nos sympathies aux familles endeuillées.

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1: Bonjour, bonjour et bon mardi, aujourd'hui le 23 juin. Et voilà une jolie chanson pour Jean Lassie, maman. Et une jolie chanson pour Jean Lassie, maman. Ça là, donne-nous courage, ce petit appel, toi nous, bon berger pour Jean Lassie. Un coucou Saint-Pierre, tout mon habitant Saint-Pierre, une bonne petite équipe qui peut écouter dans Saint-Pierre. Si tu peux faire frais là, hein, je vais manger en lien, tu fais un petit frais, c'est là pour débouler. Et dans un endroit pour gagner bien même, hein. Même moi dans l'endroit comme maman en boule là, parle tout, hein. Et nous mets frais sauf nous. Et merci à tout le monde qui écoute nous quand matin là, spécial dédicace l'anniversaire. Il y a beaucoup de petites dédicaces l'anniversaire. Et nous pouvons dire là, hein, nous donnons la chance à tout le monde qui peut participer à gagner la ligne. Ça veut dire, nous donnons ça la chance là, parce qu'il y en a beaucoup l'anniversaire dans Grand Matin, parfois je pars ici passer. Ben, dis-moi, là, tu peux content d'être sur l'anniversaire Grand Matin, là, avant il y a le travail. T'en sur nous, le radio, dis-moi, peux souhaiter un bon anniversaire. Là, ils sont bien là, bien même là.

0: Et là, nous commençons la semaine de dédicace anniversaire. Ça veut dire que tu étais la semaine de dédicace là. Ah, ça veut dire dimanche, c'est l'anniversaire Grégory Zone. Tu fais son anniversaire dimanche, hein, il a 18 ans. Et nous souhaitons un bon anniversaire de la part de son maman Joanna et Anilio, son frère, et toute la famille Zone de Monroe. Je souhaite un bon anniversaire, son grand-mère, Chantal, et tout ce monde, ma tante, Brina, Michaela, et tonton Fabrice, et Gilbert, je tous souhaite un bon anniversaire. Et là, aujourd'hui, son maman, là, aujourd'hui, Joanna, elle nous souhaite un bon anniversaire à Joanna aussi. Et tous les dingues là, parce que d'être là, costé, un dimanche, un jour, là, elle nous souhaite un bon anniversaire. Et l'autre anniversaire encore, maman, mon anniversaire plein d'intègre, là. Pour Brandon, nous souhaite un bon anniversaire, Brandon de Quatre-Bonnes, de la part de sous ma tante et sous ma reine tout, hein, en même temps, et puis je souhaite lui un bon anniversaire, hein, spécial anniversaire de jouer là. Et là, on appelle la nouvelle d'un petit l'anniversaire, qui est l'endroit de aller là, pour l'anniversaire spécial. Allô?
1: Allô, bonjour.
0: Allô, oui, bonjour.
1: Ça va, mamie?
0: Ça va bien, merci. De la part de qui?
1: Claudia de Pamplemousse.
0: Maman, là, pas trop fait fouille, là, va Pamplemousse.
1: Mais on fait frais, mamie.
0: Gagne, dis donc, à des trois jours là.
1: Ça m'a souhaité mon belle-sœur Isabelle, un bon anniversaire.
0: Oui.
1: Et mon cousin Serge, bon anniversaire de 6 ans.
0: Ah.
1: De la part de Didier, son frère, et mon belle-mère Rosemée, et toute la famille, et un gros bisou pour toute la famille radio.
0: Ah là, Lila. Et il peut écouter là, il peut écouter radio quand matin là.
1: Je pense qu'il peut écouter mamie parce qu'il peut travailler là.
0: Non,
1: mais
0: moi,
1: j'allais toujours, si les gars écoutent, ils écoutent.
0: Pas fait, non, mon camarade, pour souhaiter bon anniversaire, même qui va te connaître, faire son anniversaire là. Qu'à profiter.
1: Oui, ok, mamie, au revoir, mamie, on va trop tarder.
0: Allez, merci. Gros bisous.
1: Au revoir, mamie.
0: Allez,
1: gros
0: bye. Bye bye. Il y a 400, 80, 90, c'est bon anniversaire encore. À tout le monde qui fait l'anniversaire, la mariage, tout là. La mariage, même si l'époque l'hiver, comme ça, là, bon, là. Fait l'économie, va bien, c'était molleton, va bien, c'était couette, tout ça, là. À nous, on l'appelle qui peut rentrer, là, 402, 80, 90. Et, allô?
2: Allô, bonjour, mamie Claude.
0: Allô, oui, bonjour.
2: Bonjour, c'est Rolande de Glenpark.
0: Rolande de Glenpark.
2: Mais...
0: Là-bas, pas besoin de poser question. Bon, pas besoin de poser question, je vais faire fouiller, là-bas, là.
2: Oui, c'est frais, oui. Nous allons sur une nouvelle, je vais dire, vous me demandez une santé, la prière, je suis décédé, l'enterrement, 3h aujourd'hui.
0: C'est sympathie, oui. La famille. Comment y'appeler?
2: Merci.
0: Comment y'appeler?
2: Marlène Axe, je nomme Mlle Cruz, je nomme Madame Axe.
0: Ah, ça veut dire même du monde qui n'est pas connu, là, c'est une nouvelle, là.
2: Oui.
0: Et 3h l'enterrement.
2: L'église, 3h l'enterrement, l'église Sainte-Hélène, Pâte Bigara.
0: Et courage, c'est pour ça tous les jours, oui. Après avoir une décision, oui. Mettez-nous chanter la prière, hein, pour tout le monde qui...
2: Oui, c'est ça.
0: Et
2: oui.
0: Il a mal à l'écoute d'autres. Et nous là, toujours, oui. Nous radio la même.
2: Oui.
0: Mais merci, Hollande. Et courage.
2: Mais c'est rien, merci. Vous mettez-nous chanter la prière pour ce... Comment est-ce que c'est là, oui.
0: T'as l'air de mettre en faux aussi. T'as l'air de mettre en faux aussi. Renfaux-moi la foi.
2: Oui, allez.
0: Allez, merci, courage.
2: Bonne journée, bon courage. Merci.
0: Bye bye, 400, 80, 90. Et j'ai courage, hein, je suis un membre de la famille, hein, quand matin, pour faire une nouvelle. Hein, là, il y a un camarade qui va te connaître. Hein, c'est ça, radio, hein, nous passons un petit message. Nous avons une nouvelle, notre camarade. Et nous passons, hein, 400, 80, 90. Nous avons un petit coup qui est dans quel endroit nous allons là. Allô, allô?
3: Allô, bonjour, ami.
0: Allô, oui, bonjour.
3: Ghislaine de Saint-Paul.
0: Maman, tu m'as envoyé. Mais l'endroit frais, bien venu là.
3: Ouais.
0: Quand matin, parfois, pas envie de lever pour rentrer dans des loups là. Mais moi, tu as un baki là, quand on a le coulé et tout, tu mets des loups là-dedans.
3: Ouais.
0: Là, je vais mettre des dexis. Alors, là, maman, j'ai envie de dédicacer à l'anniversaire de la famille.
3: Non, maman, je souhaite pour mes enfants bon courage, bon travail. Ça ferait cher là.
0: Ça ferait cher là, c'est tout. Bien enveloppé là.
3: Ouais.
0: Et ça fait plaisir, hein, on téléphone nous quand matin là.
3: Oui.
0: Allez, vous mettez une jolie santé là.
3: Là, c'est la prière pour vous. Vous pouvez faire des dédicaces?
0: Oui, bien sûr.
3: Allez, pour ma fille, Mirella.
0: Oui.
3: Jason, Christopher, et mon deux belles-filles, et mon quatre petits enfants. Et surtout Marie-Louise, et Lia qui fait la joie de la maison. Ah.

0: Maman.
1: Ah bon, bref, ah, bravo, ça va arriver. Je dis bon courage. Bon, bonne journée. Vous regardez bien, Lydia.
0: Oui.
1: Bon, merci, mamie.
0: Allez, merci beaucoup. Gros bisous.
1: Elle sentait la prière pour moi.
0: Ah, attends, quand Julie sentait la prière pour vous.
1: Oui.
0: Allez, merci. 402, 80, 90, une jolie chanson qui peut venir là. Et que sera, sera.

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1: C'est notre vieille chose, c'est notre style. 480-90, et nous prenons l'appel qui peut rentrer une couleur. Allô, allô? Après, nous avons une dédicace qui va venir.

0: une petite dédicace à Olivier Assier toujours. Là, Lila, une dédicace moi direction Rosille pour Dalida des Rosilles. Puis fais un coucou à toute la famille et toute la famille. Attends, me répondre, hein. Un coucou pour toute la famille de Saint-Pierre, hein, de la part de Dalida des Rosilles qui puis fait nous un gros bisou et dans la direction Maïbou, et à New Grove et un coucou pour Gilbert au frère de Maïbou et son frère. Et notre frère et sur la moitié hein de tout écoute radio là, il y a Denise et 16 de la part de Sotifi Medje hein qui écoute radio là, puis fait un gros coucou. Quand je téléphone, puis volume radio mon capable entendre bien. Allô.
1: Allô, bonjour mamie.
0: Allô, oui, bonjour.
1: Oui, c'est Chantal de Balisson.
0: Chantal de
1: Balisson.
0: Balisson, Rosebel, non? Rosebel là-bas?
1: Oui.
0: Ça veut dire pour votre fille Françoise?
1: Pour Françoise, ma petite fille, avec une petite fille ici.
0: Oui.
1: Dès l'anniversaire aujourd'hui.
0: Ça vient de nous mettre à nous bien là. Ça vient à Françoise après?
1: Ici.
0: Ça veut dire Françoise qui était 6 jours d'anniversaire aujourd'hui, nous souhaitons un bon anniversaire de la part de son maman Chantal. Gaïlia.
1: Oui, tout ce qui est de manière de la vie.
0: Hey, c'est important.
1: Oui, c'est ça. C'est passer une santé pour vous, s'il vous plaît.
0: Allez, une jolie santé pour passer pour vous après là.
1: Oui. Bonne journée, Marie.
0: Là-bas, l'état que vous dites.
1: Mais il t'en fait faire frais, Rosebel.
0: Oui. La gagne, il est là-bas, la Rosebel, là.
1: Aïe, glaçon.
0: Glaçon. Là-bas, quand on dormit à soi, je ne souviens pas caché, car avion passe bas.
1: Oui, trouvé.
0: Moi, déjà, je dirais que j'ai une famille là-bas, Balisson. Moi, je dis, oh, l'avion a pu passer, pourquoi l'avion a pu écraser la case? Ça t'a pas. Moi, je suis habitué à ça là-bas, non? Fini habitué.
1: Oui, d'où? Auprès de plein maillon, il passe plus bas. Ici, un petit peu, oh, mais Tony, c'est bon.
0: Oui, moi, quand je suis là, tout la roule, tout le monde, tout le
1: monde. C'est vrai.
0: Enfin, quand vous avez mis le téléphone dans les oreilles, qu'il a dormi là-bas.
1: Non, il est fini habitué.
0: Oui, fini habitué. Vous voyez, ça sonne à faire là. Dépasse l'eau. Imaginez, l'orage fait ses gonds, elle comprend.
1: Oui, c'est vrai, oui.
0: Ça me dit pas, mais comment elle a dormi, comment elle a la télévision, tout ça. Moi, je ne suis pas capable. À son oui. Latte. Ça va finir. Chaque jour, on a un don. Je suis capable d'adapter.
1: Exactement. C'est vrai, mamie. Oui.
0: Allez, on va mettre une jolie santé pour l'anniversaire.
1: Et puis, sans oublier, un petit coucou spécial pour mamie Margaret de Roosevelt.
0: Oui, oui. Pour la même.
1: Oui.
0: Allez, merci beaucoup.
1: De rien, mamie. Merci beaucoup pour votre santé.
0: Ah, gros bisous. Bye bye.
1: Gros bisous. Bye bye. Bonne journée.
0: Merci.
1: À tout à l'heure.
0: Yeah. Ah, ça fait plaisir. 480-90. Et là, nous quittons l'autre endroit. Allô. Allô.

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1: Bonne dédicace pour rentrer, bonne dédicace, un bon anniversaire pour Amy, hein, Amy qui fait écouter nous là, Amy de Bossons, et nous souhaitons un bon anniversaire, et aussi un bon anniversaire pour Adrien qui fait son anniversaire, nous souhaitons un bon anniversaire, et l'anniversaire Vishan, Vishan.

Vishan m'a mis de la part de qui? De la part de tout sur la famille. Hein? Moi, j'ai tout sur la famille. Hein, qui n'avait mis ça, là, sur la famille, sur mon camarade, qui n'a pas chouette Vishan. Un bon anniversaire. L'autre spécial, la dédicace anniversaire. Un bon anniversaire pour Cédric Moutoussami. Nous souhaitons un bon anniversaire. De quand le vieux et aussi un bon anniversaire encore pour Tashana Durawan. Nous souhaitons un bon anniversaire et à Anna Elsa bon anniversaire et à Annabelle Rose. Nous souhaitons un bon anniversaire et un bon anniversaire pour Joanne Arocium. Nous souhaitons un bon anniversaire et un bon anniversaire pour Charlène FSI, nous souhaitons bon anniversaire. Maman, anniversaire plein de là. Et l'anniversaire encore de l'endroit, Oena. Et Oena Marion, c'est Pierre Marion, ce qui fait. Nous souhaitons un bon anniversaire à Oena. Et aussi un bon anniversaire pour Saroni Boudou. Et l'anniversaire qu'il a, Saroni Boudou, nous souhaitons un bon anniversaire. Et Annabelle, Anna, bon anniversaire. Et tout le petit message qu'il a envoyé là. Et nous trouvons un petit camarade qui a envoyé un petit message. Il y en a Delia, et bon anniversaire à Delia. Et là, nous avons une jolie chanté, nous mettons là, renforcée, un mot la fois, par Justin Père Grégoire. Et nous mettons cette chanté là spéciale pour vous autres, vous êtes capables. Et profitez de bon petit moment. Je pense à peu près grand monde qui est là, dans un bon moment. Et c'est tout un moment difficile, parfois, du monde qui est là avec vous, qui accompagne vous dans un problème, qui est là, c'était du monde qui est allé. Et nous connaissons qui ça. Parfois, on aime tous les meilleurs camarades, ou perdu les meilleurs camarades, ou perdu les gens qui ont raconté un petit secret. Tout le petit secret que tu racontes à des gens là. Des gens là, parfois, qui nous allaient, ou sentent-vous down là. Mais cette chanson-là est spéciale pour vous autres. Et. Vous avez une question après cette chanson-là. Mais tu as l'air 11h à midi aussi. Ok?

Là, il a voilà, hein, l'émission terminée. Et là, nous pour l'écoute RMA, information. Après les 11h, nous revenons encore 11h à midi. OK? Nous mettons un bon petit programme et le radio.

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1: Bonjour, il est 8h.

0: Journal présenté par Chibatou, bonjour.
1: Bonjour Patrice, bonjour à tous.
0: Tout d'abord les titres.
1: Au Parlement, le ministre Reza Youtim défend un budget qu'il qualifie de courageux et indispensable pour l'avenir. Il met en avant la réforme des pensions et les secteurs émergents comme l'IA et l'économie bleue. Gel du Mins, testing pour la pension de vieillesse annoncée par le chef du gouvernement. Ashok Soubron salue une décision où, selon lui, la sagesse a primé malgré les enjeux économiques. Dans ce journal, direction les pubs et restaurants du pays où la Coupe du Monde attire de nombreux supporters. Ils s'y retrouvent pour suivre les matchs en direct et profiter de l'ambiance des rencontres. Et sur le plan international, une fusillade en plein quartier résidentiel fait 3 morts, dont un policier à Montréal. Un budget courageux et responsable. C'est en ces termes que le ministre du Travail, Reza Youtim, a qualifié le budget 2026-2027 lors du coup d'envoi des débats budgétaires hier à l'Assemblée nationale. Selon lui, la réforme du système de pension est nécessaire, le modèle actuel n'étant plus viable à la long terme. Il a également soutenu que les mesures annoncées dans les secteurs tels que l'intelligence artificielle et l'économie bleue jettent les bases d'un pays résolument tourné vers l'avenir. Nous écoutons le ministre Reza Youtim.
2: Quand malgré un contexte économique international difficile et des plus incertains, le Premier ministre a su contenir le déficit budgétaire à 3,7% du PIB et continue à réduire la dette publique. C'est un budget qui restaure la discipline fiscale tout en préparant Maurice aux opportunités de demain.
1: Le ministre du Travail a aussi salué l'extension du congé de maternité à 1 année, ainsi que celle du congé de paternité de 4 à 6 semaines. Il reconnaît que cette mesure pourrait susciter certaines réticences chez les employeurs lors du recrutement des femmes. Toutefois, il a souligné que le cadre législatif prévoit déjà des dispositions pour prévenir toute forme de discrimination. Écoutez.
2: Mais au-delà de ces garde-fous, je pense sincèrement que le fait que les 6 mois de congé soient à mi-salaire devait servir d'incitation aux employeurs de revoir la structure de leurs entreprises pour favoriser le work from home et le flexi-time. Il sera probablement dans l'avantage de l'entreprise de laisser la mère travailler de chez elle en leur garantissant un salaire entier ou la permettant de venir à un flexi-time, peut-être 4 fois par semaine ou 3 fois par semaine, au lieu de la laisser rester à la maison et percevoir un demi-salaire.
1: Les députés Roxana Colette, Rochane Jemmen et Roubina Doriaou ont également pris part au débat budgétaire. Les travaux reprennent ce mardi à 11h30 à l'Assemblée nationale. Dans le même registre, le Premier ministre et ministre des Finances, le docteur Navin Ramgoolam, a annoncé le gel du means testing, c'est-à-dire la vérification des ressources des bénéficiaires avant de déterminer leur éligibilité à la pension de vieillesse. Pour le ministre de la Sécurité sociale, Ashok Soubron, qui était face à la presse hier, la sagesse du Premier ministre a primé dans ce dossier, malgré la rationalité économique de cette décision. Ashok Soubron a aussi déclaré que si aucun consensus n'avait été trouvé, toutes les options étaient ouvertes. Écoutez le ministre qui s'exprimait après sa rencontre avec des syndicats.
3: Il y a une rationalité parce qu'il y a un issue là. Mais l'India, ce compassion hein, pour le peuple imprimé et ben ministre qui est là, ben député qui est là, nous apprécions ça. Et assez. Hein. Et ça qu'elle nous a sur conclusion. Ce n'est pas à moi de dire au Premier ministre qu'il bise à faire. C'est la réforme du means testing, du targeting in zélé. C'est ça le mot que le Premier ministre a servi dans l'Assemblée nationale. In zélé, il y en a plusieurs implications. Mais du tout, nous avons réfléchi ensemble que nous pays pour sortir et depuis spirale l'endettement et préserve nos banaquis sociaux et qui nous aident l'économie qui solide. Hein. C'est une responsabilité de tout le monde, ça.
1: Toujours concernant ce dossier, Patrick Bellecour, leader d'En Avant Maurice, a salué la mobilisation des Mauriciens qui ont exprimé leur opposition à l'application du means testing dans le cadre de la réforme du système de pension. Selon lui, cette marche arrière du gouvernement démontre l'importance de la participation citoyenne dans le débat démocratique. Nous écoutons Patrick Bellecour.
4: Mais encore une fois, ban mauricien, il montrait qui, si dans ban parti politique, et dans ban yes men, mais nous, local talk, nous pouvons dire non. Nous pouvons faire respecter nous ban droit. Donc, l'important qui ban mauricien tire leçon de ce qui peut passer.
1: Par ailleurs, à 8h15, je reçois Ashwin Goudaï, négociateur auprès de la General Workers Federation, pour aborder justement la réforme du système de la pension de retraite. Et le leader du PMST, Xavier-Luc Duval, animera lui une conférence de presse à 10h aujourd'hui. Il reviendra sur les diverses mesures annoncées dans le budget 2026-2027. L'Union des artistes accueille favorablement les mesures annoncées dans le budget visant à renforcer la reconnaissance officielle des artistes et des travailleurs culturels à Maurice. Dans un communiqué, elle souligne que ces avancées répondent à des revendications portées depuis plusieurs années.

0: travers un travail de plaidoyer constant. L'organisation rappelle que ces progrès sont le fruit d'un effort collectif impliquant plusieurs acteurs du secteur. Elle appelle désormais à la mise en œuvre rapide des mesures concrètes et durables. L'Union réaffirme également son engagement à poursuivre le dialogue pour garantir aux artistes une meilleure reconnaissance et protection sociale. On a été dans les pubs et restaurants du pays où la Coupe du Monde transforme chaque match en véritable moment de rassemblement. Entre écrans géants, ambiance festive et supporters passionnés, les rencontres se vivent dans une atmosphère conviviale et animée. Place à ce reportage de Nirma Narayana Reddy avec les commentaires d'Anjali Siroton Pulchan.
1: La Coupe du Monde anime les pubs et restaurants du pays en ce moment. Selon le manager de Gravity Max, Fabrice, les matchs diffusés tard dans la nuit et ceux opposant des équipes moins populaires attirent moins de supporters. En revanche, les grandes affiches créent une ambiance festive.
2: Un match qui peut commencer à 21h, peut terminer à 23h, bien sûr, qui peut commencer à minuit, à 2h du matin. Bon, un des matchs peut gagner le response voulu.
1: À Heaven Dream, l'ambiance est également au rendez-vous. Selon Rajesh Ramkelawan, le restaurant reste ouvert même lors des matchs diffusés tard dans la nuit afin de permettre aux clients de suivre les rencontres. Il estime que la Coupe du Monde est avant tout un moment de fête et de partage.
3: Nous donne l'événement football. Quand nous gagnons ça, chaque 4 ans, dans 4 ans, nous gagnons un événement comme ça. Ça nous fait un effort qui nous met football ici et nous promote sa Coupe du Monde 2026 là. À côté, nous donne nos clients l'occasion pour gagner un match, tout match qui nous capable, même un match dans le temps.
1: Du côté des supporters, l'ambiance est bien présente. Certains expliquent être venus suivre les matchs entre amis afin de partager leur passion du football. D'autres sont présents pour encourager leur équipe favorite. Parmi eux, un père de famille a même fait le déplacement avec sa fille de 4 ans pour vivre ensemble l'atmosphère festive de la Coupe du Monde.
4: Le Coupe du Monde, moi et la famille, ils ont été notre fille, nous passons la Coupe du Monde sur 4 ans pour nous parler de la Coupe du Monde. Mais là, moi avec mon camarade, collègue, madame, mon dîner.
5: Je connais mon camarade, mon cousin, je pars de Ségueté parce que je fais office hours. Je pars de Ségueté, mais moi, par contre, je dis à moi, je vais check highlights sur YouTube, tu vois, pour faire une bonne match, la rediffusion. Nous sommes contentement et nous sommes un match qui nous peut perdre aussi, hein, pas juste contentement. Donc, le football, tout le temps, c'est fun pour tout le monde.
6: Là, moi, avec mon camarade, moi, j'apprécie le football là. Parce que moi, j'entends ce que mon camarade, donc le football là. Chacun sur l'équipe BG.
1: Entre passion, convivialité et émotion, à la Coupe du Monde continue de rassembler les supporters dans les pubs et restaurants du pays. Un événement qui, au-delà du sport, crée des moments de partage entre amis et en famille.
0: Sur le plan international, 3 personnes, dont un policier et le suspect, ont été tuées lors d'une fusillade dans le quartier de Côte-des-Neiges à Montréal, au Canada. Selon les autorités, l'intervention policière a débuté après des signalements de coups de feu, avec un important dispositif déployé dans les secteurs avec des patrouilles, des ambulances et un hélicoptère. Une enquête est en cours afin de déterminer les circonstances exactes de cette fusillade. Ce qui nous amène à la fin de ce journal. Merci de l'avoir suivi. Merci à Nitoucha à la réalisation et Kavish et Sam à la technique. Je vous retrouve dans quelques instants pour l'interview de la matinale.
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0: parle d'un temps. Ça voulait dire...
1: Bonjour les amis, très heureuse de vous retrouver en ce mardi 23 juin 2026. Il est 8h12. On commence déjà avec la chanson de Charles Aznavour, La Bohème, une reprise, Grand Corps Malade à chacun.

0: à sa bohème, à chacun de vous, bien sûr, de trouver ce matin la phrase à travers cette chanson. Hein. Vous avez déjà un avant-goût. Mais sinon, je cherche deux phrases ce matin. Bah oui, on va bien jouer. Hein. Je cherche deux phrases, pas dans le même paragraphe. Et quand je dis une petite phrase, et puis, bien sûr, une deuxième phrase aussi, en même temps. Hein, mais pas dans la même phrase. Vous comprenez là, deux phrases, je cherche deux phrases ce matin. Il faut écouter attentivement. Hein. Je demande deux phrases, mais pas dans le même paragraphe. Petite phrase, après une deuxième petite phrase. Vous avez tout compris, on écoute ensemble.
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Vous avez tout compris, deux phrases ce matin. Bah oui, il faut changer de temps en temps. Voilà, je cherche deux phrases de ce matin, de ce mardi matin, 23 juin 2026. Voilà, sur AMA de Bon Matin, Matin Musique. Je vous accompagne tous les jours, 8h-10h. Voilà. À 9h, l'info revient et à 10h, la page de la Bible. Et tout juste après, vous êtes AME relayé sur RME. Allez les amis, deux phrases, deux petites phrases, pas dans le même paragraphe. Deux petites phrases. Vous me donnez une phrase et puis vous me donnez l'autre. En même temps, bien sûr. Deux petites phrases ce matin. On joue bien.

0: 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Bonjour.
1: Bonjour Marie-Josée, c'est Jack de Rochebrune.
0: Jack de Rochebrune, comment allez-vous Jack?
1: Ah, ça va bien par la grâce de Dieu. Je vous remercie pour tout ce que vous faites pour nous.
0: Merci, c'est gentil.
1: Et tentatively, ce matin, je dirais, je vous parle d'un temps entre galère et poème, à chacun sa bohème.
0: Non, c'est pas ça malheureusement, Jack. Vous pouvez toujours revenir, hein.
1: Oui, je suis content d'avoir essayé. Bonne journée à vous.
0: Merci bye à bye. Vous aussi. Voilà. Mais... Alors, Jack, il nous donne les deux premières phrases que je demande. Enfin, quand je dis les deux premières, mais les deux phrases que je demande ce matin, hein, pour changer un peu, parce que d'habitude on galère un petit peu avec une phrase, hein, mais on donne tellement de phrases. Alors, je vous permets de donner deux phrases, mais pas dans le même paragraphe, hein. Voilà, ça c'est pour vous aider. Hein, voilà, deux petites phrases, rien que deux petites phrases, les amis. Petites phrases, hein, pas la peine de donner deux phrases. Hein. Une seule petite phrase, une seule petite ligne, et puis vous donner une autre phrase. Hein. Deux phrases du matin aujourd'hui. Voilà, on est bien servi. Alors, on continue bien sûr avec vous au téléphone sur le 402 80 90. Bonjour Myriane.
2: Bonjour Marie-Josée, ça va?
0: Ça va bien et toi?
2: Oui, ça va, merci, oui.
0: Il fait beau du côté de chez toi?
2: Oui, pour le moment, oui.
0: D'accord, alors, on
2: nous ne mangeons qu'un jour sur deux.
0: Et l'autre phrase?
2: Et l'autre phrase, avec le ventre creux, nous ne cessons d'y croire.
0: Non, c'est pas ça. Merci beaucoup, Myriane. Mais Myriane va revenir, c'est sûr. C'est ça le jeu du matin. Voilà, c'est le principe. Hein. Voilà, on peut revenir à chaque fois. Hein, c'est pour ne pas, disons, dire pourquoi j'ai donné cette phrase. Hein, j'aurais dû donner. Mais alors, on peut revenir et donner l'autre et les autres phrases. Aujourd'hui, je le dis bien une fois encore, et je vais le redire encore à chaque fois, si vous n'avez pas encore trouvé la phrase, bien sûr. Je demande deux phrases du matin, deux petites phrases, pas dans le même paragraphe. Non, non, non, c'est assez éloigné quand même. Deux petites phrases, hein, pas la peine de venir avec tout un paragraphe, mais une simple phrase suffit. Voilà, 402 80 90. Allez, on écoute une fois encore.
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1: Bonjour Marie-Claude.
2: Bonjour Marie-José.
1: Ça va bien?
2: Oui, je vais bien, merci.
1: Oui. Deux petites phrases ce matin, Marie-Claude. On t'écoute.
2: Il nous a offert l'espoir.
1: Comment? Tu parles doucement, on t'entend pas.
2: Il nous a offert l'espoir.
1: Non. Et la deuxième?
2: On est heureux.
1: Non, c'est pas ça.
2: Ok.
1: Merci beaucoup, Marie-Claude.
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1: À 8h23 sur AM1 de Bon Matin ou encore Matin Musique, c'est tous les jours, hein, du lundi au vendredi, 8h-10h. Voilà, on joue le matin, on est bien réveillé, on est en forme ou pas, hein, voilà. Mais votre radio, elle est là, elle vous accompagne tout au long de la journée. Là, je dis merci à Mamie qui était des vôtres un peu plus tôt. Et vous allez la retrouver, bien sûr, même Sam aussi, qui est de l'autre côté sur RMA. Et voilà un petit peu comment ça se passe à la radio ici, hein, avec notre équipe, une équipe vraiment dynamique, hein, qui est là à pied d'œuvre très tôt le matin. 402 80 90, on vous attend, les amis. Jack peut revenir, Marie-Claude, Marianne et les autres, vous êtes où? Belle chanson, la chanson de Charles Aznavour, la bohème, à chacun sa bohème. C'est Grand Corps Malade qui reprend le texte, bien sûr, c'est avec sa belle voix chaude. Hein. Ce matin, je demande deux phrases, pas dans le même paragraphe, hein, ça c'est pour vous aider bien sûr. Deux petites phrases, pas la peine de me faire une phrase longue à la semaine, comment le dire, mais une petite ligne, une petite phrase, et puis me redonner une deuxième, en même temps bien sûr. Bonjour Jacqueline.
2: Et bonjour Marie-Josée, bonjour tous ceux qui sont à l'écoute.
1: Et oui, Jacqueline, il fait beau du côté de chez toi.
2: Et non, le temps est couvert.
1: Le temps est couvert.
2: Oui.
1: D'accord, on t'écoute.
2: Et je m'en vais faire un tour à mon ancienne adresse.
1: Et la deuxième phrase?
2: Et je ne reconnais plus rien.
1: Non, c'est pas ça. Voilà, merci beaucoup Jacqueline. Elle peut toujours revenir comme les autres. On accueille Muriel. Bonjour Muriel.
4: Bonjour Marie-Josée, ça va?
1: Ça va bien et vous?
4: Ça va très bien, merci.
1: Muriel, à Rosil,
4: oui.
1: Il fait beau à Rosil.
4: Oui, le temps, enfin un peu couvert, mais il fait froid, très très froid.
1: Aujourd'hui il fait très très froid, c'est sûr. Voilà, mais c'est oui. Bon, hein, bon froid. Hein.
4: Oui, quand même il fait beau, oui.
1: Oui, j'aime bien ce froid-là. Hein.
4: Oui, oui.
1: Allez.
4: Alors, je pense que c'est le temps des cerises.
1: Et puis, deuxième phrase?
4: Entre galère et poème.
1: Non, c'est pas ça. Merci, Muriel. Oui, Jacqueline.
2: Oui, la deuxième, je ne reconnais plus ni les murs ni les rues.
1: La deuxième? Pourquoi la deuxième? Faut donner deux phrases, là.
2: Oui, mais avant, j'étais seule.

0: Non, il faut donner deux phrases parce que tu reviens avec deux phrases. Mais
1: oui,
0: si tu as une seule, ça va aussi, hein. Allez, quelle phrase?
1: Allez, je m'en vais faire tout à mon ancienne adresse et je ne reconnais plus ni le mur ni les rues.
0: Non, c'est pas ça, merci. Voilà, alors là, il faut que je sois vraiment très précise, hein, parce que pour que vous puissiez arriver à comprendre, je demande deux petites phrases ce matin. Voilà, quand je dis deux petites phrases, ça veut pas dire que vous m'appelez maintenant, me donnez une phrase, et puis vous me rappelez, me donnez une deuxième. Non, ben non, mais pas du tout. Vous me donnez les deux phrases en même temps, vous voyez, mais d'affilée, comme si deux phrases. Une première, vous me dites la première phrase, c'est ça, et la deuxième, c'est ça. Et je vous dis non, c'est pas ça.
2: Oui.
0: Une grande possibilité que vous avez ce matin, les amis. Vous avez la possibilité de donner deux phrases en même temps. Bah oui, voilà, c'est pas on donne une phrase et puis vous revenez une deuxième phrase. Non, hein, voilà. Mais deux phrases en même temps, ok? Allez. Oui, Myriane.
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0: On était jeunes, on était fous. Deux phrases, là?
3: Et la bohème, ça veut dire qu'on était heureux?
0: Non, c'est pas ça.

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0: 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Une terrasse de café, deux, trois poteaux qui passent et le plan s'éternise. Et le clocher de la mairie qui à 18h chante le temps des cerises. 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
3: Oui, Muriel.
4: Oui, c'est toujours Jacob.
3: Ah, c'est Jack. Voilà, de Rochebrune. Voilà, Jack,
4: alors,
3: on vous écoute.
4: Je dirais la nostalgie comme emblème.
3: Oui.
4: Se sentir bien en vie.
3: Non, malheureusement, c'est pas ça, Jack. Merci.
4: Allez, good.
3: Muriel, cette fois, oui.
5: Oui, quelle jolie poésie, se sentit bien en vie.
3: Non, c'est pas ça. Merci, c'est gentil, hein, vous faites des efforts, vous faites de votre mieux, mais c'est comme ça, je demande deux petites phrases, mais pas, les phrases ne sont pas ensemble, hein, ce sont deux phrases tout à fait bien séparées dans deux paragraphes différents. Alors, donnez-moi ces deux petites phrases, les amis. Allez. Marie-Claude.
6: Alors, on avait 1000 projets, on refaisait le monde.
3: Non, c'est pas dans la même... Hein, ça, c'est dans le même paragraphe. Hein. Voilà, il y a une deuxième phrase, non?
6: Non.
3: Ben non, c'est pas dans le même paragraphe. Hein.

0: À 8h33 sur AM. Oui, Myriane.
1: Il fallait que l'on s'aime et qu'on aime la vie.
0: Non. Et deuxième phrase?
1: Nous vivions de l'air du temps.
0: Non, c'est pas ça. Ça va être vraiment, mais vraiment difficile. Hein, parce que... Mais là, je vous permets, avec deux petites phrases, de vous en sortir. Si vous donnez une aussi, tant mieux. Hein, voilà, et puis quelqu'un d'autre donnera la deuxième. C'est bon, comme ça, voilà. Alors, ça vous permet de ne pas, galérer avec ces paroles-là. Hein, voilà, parce que toutes les paroles sont... sont d'une réalité, on peut dire, quoi qu'on chante la bohème, ça parle de nostalgie et tout, mais ça nous rejoint un petit peu dans notre monde d'aujourd'hui, hein, voilà. Alors, j'attends deux petites phrases qui ne sont pas dans le même paragraphe, ça c'est pour vous aider. Une petite phrase par-ci, une petite phrase par-là, allez. Je vais essayer comme grand corps malade. Je vais essayer de parler un petit peu. C'est un beau message. Voilà, je vous parle d'un temps. Je vous parle d'un temps. Autre belle voix, mais je n'ai pas la voix du grand corps malade. Voilà. Alors, ça voulait dire la nostalgie comme emblème entre galère et poème. À chacun sa bohème. Je vous parle d'un temps que les moins de 20 ans ne peuvent pas connaître. Saint-Denis, en ce temps-là, était mon seul décor et mon terrain de fête. Une terrasse de café, deux, trois poteaux qui passent et le plan s'éternise. Et le clocher de la mairie qui à 18 heures chante le temps des cerises. Je vous parle d'un temps que j'ai connu, un temps comme une belle escale. On avait 1000 projets qu'on fantasmait devant une omelette frite à 4 balles. On avait des idées, on refaisait le monde au pied des bâtiments. Le monde a dû nous voir, il nous a offert l'espoir, c'est un bon commencement. La bohème, je vous parle d'un temps, voilà, c'est pas dedans. Voilà. Alors on continue souvent, il m'arrivait devant mon cahier de passé, des nuits blanches noircissant toutes ces pages avec excitation presque comme une revanche, scander des poésies, quelle jolie fantaisie face à des presque frères sans enjeu précis, se sentir bien en vie. Et gagner quelques bières, l'inspiration était partout, je pouvais souvent la voir déborder de notre innocence, de notre nonchalance, de notre vie débridée. On a laissé une trace en hurlant nos histoires à la gueule du monde. Je vous parle d'un temps dont je ne changerai pas une seule seconde. La bohème, et puis ça continue bien sûr, quand au hasard des jours, je m'en vais faire un tour à mon ancienne adresse. Je reconnais les rues, ça vous l'avez dit, mais l'esprit n'y est plus. Moins d'envie, moins de promesses, reste alors le souvenir qui me donne le sourire et ce pincement extrême. Là, c'est pas dedans. Voilà, deux petites phrases, les amis, on vous attend sur le 402 80 90.
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0: Chanson qui nous parle ce matin.

matin avec Grand Corps Malade. À chacun sa bohème, c'est le titre de Grand Corps Malade. Voilà la chanson de Charles Aznavour, la bohème. Allez les amis, deux petites phrases, rien que deux lignes. Hein, elles ne sont pas dans le même paragraphe. Ça, c'est pour vraiment vous orienter dans le texte. Alors là, c'est assez éloigné quand même, dans deux paragraphes, mais pas dans le refrain. Hein. Voilà, allez, dans les couplets.

0: faut pas chercher midi à 14h, c'était une de mes émissions, voilà. Alors, quand je faisais midi à 14h, justement. Voilà, mais sinon, qu'est-ce que je peux vous dire? Deux petites lignes, deux petites phrases qui m'ont parlé ce matin, qui m'ont interpellée. Deux petites lignes, deux petites phrases. Ça se rejoint quelque part. Il faut bien regarder le texte. Si vous avez les paroles devant vous, ça, vous pouvez trouver ça sur, bien sûr, sur les réseaux sociaux. Voilà, vous tapez Grand Corps Malade, à chacun sa bohème, et vous l'avez. C'est pour ça qu'il faut être dans l'air du temps, les amis, dans l'air du temps. 402 80 90. Allô, oui, Myriane.
1: Oui, autour du poêle, oubliant l'hiver, épuisé mais ravi. Après la première phrase, nous avions tous du génie.
0: Mais comme s'il y a trois phrases.
1: Non.
0: Non, mais c'est pas ça du tout. Non.
1: Ok.

Voilà, deux phrases clés. Hein, deux phrases clés qui, quand même, nous projettent. Hein, voilà. Alors, deux phrases clés. Deux phrases qui, quand même, si on veut refaire le monde. Hein, je dis ça comme ça, entre guillemets. Hein, voilà. Alors, deux petites lignes, deux phrases. Elles sont séparées. Elles ne sont pas ensemble, ces phrases-là, dans deux paragraphes différents, je le dis. Hein, et je le redis. 402 80 90, grand corps malade, à chacun sa bohème.

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0: 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Je vous parle d'un temps que les moins de 20 ans ne peuvent pas connaître. 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
1: Oui, Jacqueline.
2: Il faut refaire le temps, c'est un vrai commencement.
1: Non, c'est pas ça.
2: C'est pas ça.

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8h44 sur AML, deux petites phrases ce matin, deux phrases du matin, et ces phrases ne se trouvent pas dans le même paragraphe. Allez les amis, on appelle simplement sur un numéro que vous connaissez bien, un seul numéro, même, 402 80 90. Voilà la chanson de Charles Aznavour, La Bohème. Avec la belle voix chaude de Grand Corps Malade, à chacun sa bohème.

0: il a la voix et vous, vous avez les phrases. Deux petites lignes, deux petites phrases, toutes simples, hein, qui peuvent quand même, on peut les marier ensemble, voilà. Bonjour Guillemette.
1: Bonjour Marie-Josée.
0: Ça va bien?
1: Oui, ça va.
0: Elle a pris du temps, elle a bien écouté, bien épluché.
1: Je vais essayer, je ne sais pas.
0: Non, mais c'est bien, hein, prendre son temps. Hein, parfois, il faut faire vite aussi, attention que quelqu'un passe avant. Mais là, Guillemette, elle a pris du temps, mais pour peut-être quelque chose de...
1: On ne sait pas.
0: Ouais. Voilà, on va voir ensemble.
1: Je vous parle d'un temps où on est heureux.
0: Non. Et la deuxième phrase?
1: On est heureux.
0: Ah, d'accord. Mais là, non, non, c'est pas ça. Parce qu'on a déjà donné ça, mais c'est pas ça du tout. 402-80-90. Il n'y a pas « Je vous parle d'un temps ». Ça, c'est, ça se trouve un petit peu dans le refrain, je pense. Pas de refrain, rien que dans les couplets. Merci. Muriel.
2: Je reviens.
0: Oui.
2: C'est un bon commencement. À toi, genre, un jour.
0: Non, c'est pas ça, merci.

Difficile, oui, parce que quand même, ça dit beaucoup de choses dans cette chanson. Ça parle d'une époque, parce que cette chanson est sortie en 1965. Vous imaginez, très très belle chanson qui parle vraiment de nostalgie. Hein, voilà, ça nous met vraiment devant une époque qui n'était pas la nôtre. Voilà, mais on se retrouve dedans à travers les phrases bien illustrées, bien structurées. Hein, on se retrouve dedans, on est vraiment dans. Hein, c'est pour ça que Grand Corps Malade le dit si bien. Chacun sa bohème. Je vais vous redonner, je vais refaire, je vais vous donner les paroles. Voilà. Je n'ai pas lire le refrain parce que c'est pas dans le refrain. 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Saint-Denis, en ce temps-là, était mon seul décor et mon terrain de fête, une terrasse de café, deux, trois poteaux qui passent et le plan s'éternise. 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

0: 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Le monde a dû nous voir et nous a offert l'espoir. C'est un bon commencement. Et puis, pas de refrain encore. Souvent, il m'arrivait devant mon cahier de passer des nuits blanches, noircissant toutes ces pages avec excitation, presque comme une revanche, scandée des poésies. Quelle joie fantaisie! Quelle jolie fantaisie, pardon, face à des presque frères sans enjeu précis, se sentir bien en vie et gagner quelques bières. L'inspiration était partout. Je pouvais souvent la voir déborder de notre innocence, de notre nonchalance, de notre vie débridée. On a laissé une trace en hurlant nos histoires à la gueule du monde. Je vous parle d'un temps dont je ne changerai pas une seule seconde. Et on termine quand, au hasard des jours, je m'en vais faire un tour à mon ancienne adresse. Je reconnais les rues, mais l'esprit n'y est plus. Moins d'envie, moins de promesses, reste alors le souvenir qui me donne le sourire et ce pincement extrême, la nostalgie comme emblème entre galère et poème. Ça, on a déjà donné à chacun sa bohème. 402 80 90. Oui, Guillemette.
1: Alors, on avait des idées.
0: Première phrase, oui.
1: Première phrase de notre vie débridée.
0: Mais je vous accorde pour la première phrase. C'est ça la première phrase. On avait des idées.
1: Oui.
0: Hein, on avait des idées. Bravo. Voilà, parce que à force de chercher, on trouve. Hein?
1: Ouais.
0: Qui cherche, trouve. Voilà, on avait des idées.
1: De
0: et c'est ça qui m'a
1: interpellée.
0: Ouais. Hein, oui. On va essayer de décortiquer ça tout à l'heure. Mais oui. Bravo, il faut revenir, Guillemette, avec la deuxième phrase, pourquoi pas.
1: Ok.
0: Allez, merci. On a déjà la première phrase, les amis. On avait des idées. Maintenant, une autre phrase qui est comme quoi, ça c'est la clé. Hein, mais maintenant, il va falloir pour nous d'ouvrir la porte, de mettre cette clé dans une serrure. Laquelle ? Deuxième phrase, on vous attend. La première phrase du matin, on avait des idées. Je vous attends pour la deuxième phrase. Est-ce que Myriane va nous donner cette deuxième phrase? Oui, Myriane.
2: Quelques-uns qui attendions la gloire.
0: Non, c'est pas ça.

0: On est à mi-chemin, les amis. Hein. Là, il faut continuer, hein. Continuer à marcher, à chercher, à trouver. 402 80 90. Bonjour.
1: Bonjour Marie-José, c'est Marie-Noël de Vacquois.
0: Marie-Noël de Vacquois, il fait très froid à Vacquois.
1: Oh, j'aime bien, je me sens bien dans ma peau, Marie-José.
0: Mais oui, quand on habite là-bas assez longtemps quand même, on est habitué.
1: Ah
0: oui,
1: ça fait 48 ans déjà.
0: Mais oui, voilà.
1: Ouais.
0: Oui, Marie-Noël.
1: On était heureux.
0: Non, c'est pas ça, merci beaucoup. Merci d'avoir essayé. Et Guillemette, est-ce qu'elle va trouver cette deuxième phrase? Oui, Guillemette.
2: Noircissant toutes ces pages?
0: Non, c'est pas ça.
2: Okay.

0: 402 80 90. 8, Muriel.
1: Je reviens.
0: Oui.
1: Le souvenir qui nous donne le sourire.
0: Non, c'est pas ça, merci. Première phrase du matin, on avait des idées, on cherche la deuxième.

0: Oui, Marie-Claude.
1: C'est un bon commencement.
0: Non, on a déjà donné cette phrase, merci.
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0: 402 80 90, la chanson de Charles Aznavour, La Bohème, avec la belle voix parlée du grand corps malade, à chacun sa bohème. Oui, Guillemette.
3: Du note innocence.
0: Non, merci. Oui, allô.
4: Allô, bonjour.
0: Oui, bonjour.
4: Bonjour, c'est Sybille.
0: Sybille, de quel endroit?
4: De l'Escalier.
0: Oui, Sybille, on vous écoute.
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0: Non, c'est pas ça, merci.

on a déjà, quand je dis on, c'est Guillemette, hein, Guillemette qui a trouvé la phrase, la première phrase du matin. On avait des idées. Mais quelle autre phrase qui vient rejoindre celle-là? Une deuxième phrase. Voilà.

Si on peut trouver cette deuxième phrase avant 9h, avant l'info, pourquoi pas? 402 80 90. Oui, bonjour. Allô? Oui, bonjour. Non,

0: 8 guillemettes.
1: Entre galères et poèmes?
0: Non, merci. Quatre petites minutes avant l'info. Cherche la deuxième phrase.

0: Oui, bonjour.
1: Bonjour, ici Dorine. Ça va, vous allez bien?
0: Je vais très bien, Dorine, et vous de votre côté?
1: Ça va, avec un petit peu fraîcheur, mais ça va.
0: Oui.
1: Donc, moi, j'ai vu, on ne mange qu'un repas sur deux, à peu près ça.
0: Non, c'est pas ça, merci. Trois minutes encore.

tout est dit dans la première phrase, mais quand on cherche la deuxième, on va la trouver tout de suite, parce que ça, quand même, rejoint la première phrase. Hein, voilà, on essaye de chercher. Pas évident si vous n'avez pas

0: Le texte, bien sûr, c'est la raison pour laquelle je vous dis, il faut être dans l'air du temps, essayer de trouver quand même, avoir les réseaux sociaux, avoir des sites sur lesquels on peut vraiment surfer, on peut trouver voilà, les paroles d'une chanson. C'est beaucoup plus facile que de à chaque fois réécouter la chanson. Voilà. Guilmette.
1: Je vais essayer. Je sais pas si c'est bon. J'ai omis là.
0: Ouais. 2 minutes avant 9 h. Je mets un peu la pression là, non?
1: Je pouvais souvent la voir déborder.
0: Non, c'est pas ça.

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4: 9h05, deuxième partie sur AM1, Matin Musique, ou encore de bon matin. Voilà, je suis contente chaque matin, comme ça on joue, vous jouez, vous. Hein, je cherche la phrase et vous la trouvez. Deuxième petite phrase, la première c'était bien sûr, on avait des idées. Et une autre phrase qui vient compléter en quelque sorte. Marie-Claude, oui.
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4: Non, on a déjà donné cette phrase. Merci quand même. Voilà,

J'espère que vous allez bien. Il fait froid, l'hiver est là, sur les toits. Voilà. On connaît aussi la chanson. À chacun sa bohème, Grand Corps Malade. Très belle chanson, hein, très belle voix de Grand Corps Malade. La chanson de Charles Aznavour. Voilà, et c'est quelque chose qui, quand même, nous plaît. Hein. Ça fait partie de nous, hein, ces belles chansons nostalgiques. 402 80 90, première phrase du matin, on avait des idées. Et la deuxième phrase, les amis, 402 80 90.

0: Oui, Guillemette.
1: J'essaye encore.
0: Oui.
1: En ce pincement extrême, la nostalgie comme emblème.
0: Non, on a déjà donné cette...

0: La première phrase du matin, on avait des idées. Je dis merci à Guillemette, elle a trouvé la première phrase. Et la deuxième, qui rejoint en quelque sorte cette première phrase, il faut essayer d'entrer vraiment dans le texte de cette chanson, hein. Très très belle parole. Hein. On écoute. Une fois encore, non. Voilà, on prend les appels d'abord. Oui.
1: Allô, oui, bonjour.
0: Bonjour.
1: Oui, c'est Anita.
0: Anita, de quel endroit?
1: De Paille.
0: De Paille. Anita, ça va?
1: Oui, ça va bien, merci. Et vous, ça va?
0: Oui, ça va très bien. On vous écoute,
1: que des autres ne peuvent pas connaître. On avait des idées que des autres ne peuvent pas connaître.
0: Non, on avait des idées, on a déjà donné ça. Hein? Voilà. Merci.
1: Bye.
0: Première phrase, on avait des idées. Là, il faut trouver une deuxième phrase qui est bien loin, hein, papa, dans le même paragraphe, je l'ai dit au départ. Voilà, il faut trouver cette deuxième phrase qui vient compléter, qui vient rejoindre en quelque sorte. Guillemette.
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0: Non, c'est pas ça. Il ne faut pas passer à côté de cette phrase, de cette deuxième phrase, les amis. Hein, une phrase en quelque sorte qui vient, on peut les marier toutes les deux, hein, voir comment ça donne quelque chose de concret, de quelque chose de, voilà, qui se chante, qui se dit, hein, si on lit à travers les lignes de la chanson.

0: Je vous parle d'un temps.
1: Oui, Guillemette.
2: On a laissé une trace en hurlant nos histoires?
1: Non.
0: Je vous parle d'un temps.
3: Ça voulait dire...
0: La nostalgie comme emblème, entre galères et poèmes.
1: Oui. Muriel.
4: Oui, je reviens.
1: Oui.
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1: Non, c'est pas ça.
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1: Oui.
5: Ici Dorine.
1: Oui, Dorine.
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1: Non, c'est pas ça, merci.
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0: ça voulait dire.
1: Oui, Marie-Claude.
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1: Non, c'est pas ça.
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1: Oui, Guillemette.
4: À chacun sa bohème.
1: Non, c'est pas ça. La
3: bohème. Je vous parle d'un temps.
0: La bohème.
3: Je vous parle d'un temps.
0: Ça voulait dire. On est heureux. La bohème.
3: Je vous parle d'un temps.
0: La bohème.
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0: Ça voulait dire.
3: La nostalgie comme emblème. Entre galère et poème. À chacun sa bohème.
1: Marie-Claude, oui.
2: L'inspiration était partout.
1: Tu es sûre? Sûre, sûre et sûre.
2: Ouais.
1: Mais oui, bravo, l'inspiration était partout. Si on a des idées, il faut trouver de l'inspiration. Ça, je dis deux phrases qui se complètent en quelque sorte. Hein, voilà, ouais. Ça se rejoint quelque part. Bravo, Marie-Claude.
2: Oh là là, j'ai dû chercher.
1: Voilà, mais c'est ce qu'il faut faire, on s'assoit, on cherche, parce que je donne quand même des indices. Je dis, cette première phrase, elle peut pas être qu'une phrase, il faut qu'il y ait une deuxième. Hein? On avait des idées, l'inspiration était partout.

0: Ouais.
1: Voilà, ça honte bien hein, que d'aller chercher, je sais pas. Voilà, parce que moi, je vois que ça honte vraiment dedans. Et ça t'arrive
0: Oui,
1: d'avoir
0: bon.
1: des idées, Marie-Claude?
0: Ouais, parfois.
1: Des idées
0: Parfois, on
1: folles?
0: est inspiré on est inspiré
1: Des idées
0: parfois.
1: folles?
0: C'est
1: Voilà.
0: vrai.
1: Est-ce que tu te sens inspiré aussi quand on parle de musique, on parle de chansons? Hein, on se sent inspiré, non?
0: Ouais, c'est vrai.
1: On
0: C'est
1: regarde
0: ça.
1: quelque chose, on y est inspiré. L'inspiration, elle est partout, hein. Il suffit tout
0: Ouais.
1: simplement d'ouvrir l'œil,
0: Ouais, on
1: d'ouvrir le
0: remarque.
1: bon.
0: Ouais. C'est
1: Voilà.
0: vrai.
1: Alors, ça fait plaisir, nos deux amis, Guilmette et Marie-Claude, qui ont trouvé les deux phrases. Bravo à toutes les deux. Hein, ça
0: Merci.
1: fait plaisir. Je vais vous offrir une chanson tout à l'heure.
0: OK.
1: Ça fait vraiment plaisir. Voilà. Alors, tu aimes bien la chanson de Charles Aznavour? Tu aimes bien Grand Corps
0: Oui,
1: Malade?
0: j'aime bien. J'aime bien la chanson. Mais seulement, je sais pas, je préfère Charles
1: Bien
0: Aznavour.
1: sûr, on va écouter tout à l'heure. Mais là, mais
0: J'aime bien
1: pourquoi? Moi, j'ai
0: son
1: voulu que
0: âme,
1: vous.
0: son
1: Parce
0: émotion.
1: qu'avec Grand Corps Malade, on a vraiment les paroles,
0: Oui.
1: la chanson parlée, comme on dit, la voix
0: Ouais.
1: parlée. On n'a pas la chanson, parce que d'habitude, quand on écoute une chanson, c'est pas pareil quand on écoute vraiment les paroles.
0: Oui, c'est vrai, c'est
1: Hein?
0: différent. On
1: Voilà.
0: n'écoute pas parfois, on joue une chanson, mais on n'écoute pas vraiment les larmes, on l'écoute vraiment avec
1: D'accord.
0: un grand
1: Merci et
0: bonheur.
1: bravo!
0: Voilà. Bon, merci, bye bye, bonne journée.
1: Merci.

0: À 9h14, on a pu trouver les deux phrases du matin. Bravo à Guillemette le galant de Poudre d'Or pour la première phrase. On avait des idées. L'inspiration était partout avec Marie-Claude Motéalou. Voilà, c'est une chanson qui nous parle ce matin. Vraiment, qui nous parle à travers Grand Corps Malade. Hein, quand on voit que, quand Charles Aznavour le dit, hein, voilà, le chante, hein, je vous parle d'un temps que les moins de 20 ans ne peuvent pas connaître. J'aime bien, hein, j'aime bien la voix de Charles Aznavour. Je vous parle d'un temps que les moins de 20 ans ne peuvent pas connaître. Montmartre en ce temps-là. Et oui, Montmartre, c'était l'abri, c'était vraiment le refuge, c'était vraiment le point de départ pour les artistes. Hein, voilà, il faisait des toiles, des tableaux, ça posait nu. Parce qu'à l'époque, il y avait la misère, on ne mangeait pas, on criait famine dans cette chanson. Hein, aujourd'hui encore, on crie famine. Hein, voilà, mais qu'est-ce qu'on fait? On ne fait que se plaindre que, je ne sais pas, mais autrefois, même dans la misère, on appelait ça la misère noire, hein, il y avait des artistes qui, aujourd'hui, heureusement, on voit ces artistes qui ont fait un bon bout de chemin et qui ont remis le monde à l'endroit. Et oui, à travers la peinture, à travers les chansons, à travers la poésie, à travers tout ça. Voilà, est-ce qu'on a des idées? Est-ce que nos jeunes ont des idées aujourd'hui? Hein? Cheveux longs, idées courtes, comme une chanson que j'ai écoutée la dernière fois. Mais voilà, est-ce qu'on a des idées? Est-ce qu'on accepte les idées? Les idées, c'est l'ouverture du monde. On a des idées, comme le chante si bien, malheureusement, on n'a pas Sacha le serveur, mais il faut mettre cette chanson-là bientôt. La chanson de Sardou que j'aime bien. Hein, on n'a pas de pétrole, mais on a des idées. Hein, voilà. Est-ce qu'on a des idées? Est-ce qu'on prend vraiment en considération les nouvelles idées? Hein, c'est ça qu'on chante là. Même ça parle de l'ancien temps, d'un temps, c'est révolu, mais c'était leur temps. Hein, peut-être aujourd'hui on regarde ça, on dit ouais, c'était la belle, la vieille époque. Mais non, mais quand ça chantait, c'était l'époque, leur époque. Hein, vous voyez, même il y avait la misère, ils étaient heureux parce qu'ils étaient solidaires, ils étaient entre eux, ils avaient le même langage. Hein? Voilà, ils avaient le même langage, ils avaient des idées et l'inspiration était partout. Est-ce que vous sortez dans la rue, est-ce qu'il y a l'inspiration partout? À chacun sa bohème.
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1: Ça voulait dire
0: la nostalgie comme emblème, entre galère et poème, à chacun sa bohème. 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

abonnement au pack New World Sports pour les utilisateurs de NBC Play 1.0. Étape numéro 1, sélection du contenu. L'abonné ouvre l'application NBC Play et se rend dans la section TV. 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Selon le mode de paiement choisi, le processus suit l'un des deux parcours. Option A, application bancaire mobile, Juice, Blink, Pop. Sélectionnez l'application de paiement mobile de votre choix, saisissez le numéro de téléphone mobile enregistré et lié à cette application bancaire. 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
2: À 9h29 sur AM de Bon Matin ou encore Matin Musique, c'est toujours dans le cadre de la fête de la musique pendant tout le mois de juin. Dans ma tranche d'émission, bien sûr, 8h-10h, j'en fais ma fête avec la voix de Grand Corps Malade qui reprend en quelque sorte les paroles de la chanson, mais ça a changé un peu, il a modifié un peu, mais c'est joli quand même. Chanson de Charles Aznavour, La Bohème, et pour Grand Corps Malade, à chacun sa bohème. Et ça, c'est pour Guilmette et Marie-Claude. Bravo encore!

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Un clin d'œil à Myriane, bien sûr, avec le psychiatre depuis Alice au pays des merveilles, Jean-Marie Desbeaux. On continue avec Dalida, une pensée pour notre ami Steve Baptiste qui a célébré son anniversaire samedi, hein, pendant le week-end. Bon anniversaire, Steve. Laissez-moi danser. Ah.

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Luc 6, les versets 31 à 38. Faites pour les autres tout ce que vous voulez qu'on fasse pour vous. Si vous aimez ceux qui vous aiment, il n'y a pas de quoi dire merci. En effet, même les pécheurs aiment ceux qui les aiment. Si vous faites du bien à ceux qui vous font du bien, il n'y a pas de quoi vous dire merci. Même les pécheurs font comme vous. Si vous prêtez de l'argent à ceux qui vont sûrement vous le rendre, il n'y a pas de quoi vous dire merci. Même les pécheurs prêtent de l'argent aux pécheurs pour qu'on leur rende la même somme. Au contraire, aimez vos ennemis. Faites du bien et prêtez de l'argent sans espérer recevoir quelque chose en retour. Alors vous aurez une grande récompense et vous serez le Fils du Très-Haut. Il est bon, lui, pour ceux qui ne lui disent pas merci et pour les méchants. Soyez plein de bonté comme votre Père est plein de bonté. Ne jugez pas les autres et Dieu ne vous jugera pas. Ne condamnez pas les autres et Dieu ne vous condamnera pas. Pardonnez-leur et Dieu vous pardonnera. Donnez et Dieu vous donnera. On versera beaucoup de grains dans la grande poche de votre vêtement. Les grains seront bien secoués, serrés, ils déborderont. En effet, Dieu vous donnera comme vous donnez aux autres.

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0: Bonjour à tous et bienvenue sur RM1, la radio nationale, pour l'émission Nos Amis les Bêtes. Alors, merci à toute l'équipe avec nous ce matin. Kavish à la technique et aussi Arvin, notre assistant à la réalisation. Et pour m'accompagner, c'est Priscilla Moutien. Bonjour Priscilla.
1: Bonjour Ashley, bonjour à la technique, bonjour à tous les auditeurs de RM1, la radio nationale.
0: Alors aujourd'hui, on fera le point aussi hein, au niveau de nos vétérinaires, parce que ça a été annoncé dans le budget, n'est-ce pas ?
1: Exactement, le budget, c'est sur toutes les lèvres, mais nous avons la partie qui concerne les animaux, dont cette grande nouvelle, donc une école pour vétérinaires, et une clinique aussi, on a dit, au coût de 50 millions annoncés dans le budget. Donc on fera le point avec ça, Ashley, aujourd'hui.
0: Ben justement, on aura dans pas longtemps le docteur Swali Abdullah, le président du Veterinary Council,
1: voilà, c'est ça.
0: En ligne avec nous pour en parler plus longuement, nous donner plus de détails par rapport à cela.
1: Tout à fait.
0: Mais aussi, toujours, la campagne de stérilisation aussi, on en parle, mais aussi le World Animal Rights Day.
1: Alors, à savoir que le World Animal Rights Day, Ashley, c'est en octobre. La campagne de stérilisation, elle doit être normalement ongoing, comme on dit en anglais. Mais nous allons aujourd'hui parler des règles d'or quand nous sommes propriétaires d'un animal. C'est ce qu'on nous avions fait il y a quelques années pour le World Animal Rights Day. Alors, il y a 5 règles d'or à respecter et on va parler de ça au cours de l'émission.
0: Exactement. Donc les règles d'or, on peut déjà toujours faire quelques points rapidement dessus. Il faut stériliser son animal.
1: On en parle, je crois, depuis qu'on a,
0: tout le temps.
1: Qu'on a commencé notre émission Nos Amis les Bêtes. La stérilisation est essentielle et c'est un acte. Et d'abord personnel, parce qu'on parle beaucoup de stérilisation de masse pour certains animaux qui l'ont au chemin, qui nous peut trouver, qui peut peupler, un petit hermos, l'on la rip écrase, peut faire un accident, etc. Mais nous, qui nous fait un nous ? Si nous peut un bon barrage, par exemple, si nous avons un mâle avec une femelle côté nous, et qu'ils ont pour croiser, qu'ils ont pour gagner un petit, mais. Les nos responsabilités, les chers, donc, c'était déjà aux responsabilités, il est important de nous dire ça souvent, quand nous prenons un animal de compagnie, les vies

0: Et avec... quand une plus chère, si c'était dans 5 litres, en plus que 2 temps, donc, sans stérilisation.
1: Voilà, donc, tant qu'il ou pas stérilise les animaux, il y a un risque qu'il y pousse de barrage, qu'il y pourra le croiser. Si c'est une femelle, il pourrait venir pleine. S'il y revient, s'il y a une tape avec le taux ou il y a la guerre. Si c'est un mâle, c'est pire, il y revient. L'inal, justement, elle fait une reproduction avec beaucoup de femelles. Donc, après, ou même, vous plaignez qu'il y a un animal au chemin. Mais c'est finalement nous qui à l'origine de ça, donc nous acte de responsabilité, c'est stériliser, nous comptons tout, vous êtes coca, vous êtes joli quand vous êtes petit, mais quand vous êtes vignes gros, nous trouvons vous êtes lourd, donc stérilisez vos animaux s'il vous plaît.
0: Et aussi le comportement envers, nous prenons l'exemple des chiens, hein, nous connaissons un chien errant, nous connaissons qui vous êtes pour certains agressif, mais vous pas agressif pour non, il faut des quoi, il y a des gens qui n'ont l'attaque vous êtes. Dans le rôle fait, du mal, là, ça devient agressif.
1: Alors, il y a à ça beaucoup de facteurs. Hein? Mm-hmm. Et mon pensée, nous pourrons revenir tout le long de l'émission. Nous pédalons de plus en plus vers deux camps, Ashley. Hein?
0: Oui.
1: Deux camps, c'est-à-dire le camp de ceux qui ont la sensibilité animale, qui trouvaient qu'ils n'étaient pas capables de les animaux, morts des fins au chemin, qui trouvaient que même si un animal est au chemin, c'est la vie et qui bizarre respecter lui, quoi qu'il arrive. Et puis, il y a toute la partie des personnes qui perdent en eux-mêmes ben, chien ou chat. Ils perdent donc parce qu'ils ont été mordés quand ils étaient petits. Ils perdent parce qu'ils ont été peut-être mordés quand ils étaient grands. Et donc, ça m'a dit, là, quand je trouve une meute de chiens, je peux déjà dégager une la peur. Et forcément, le chien sent quand un animal, quand un humain a peur, et il cave à ta clé, justement, parce qu'il croit que ça dit, là, peur de faire du mal. Ou sinon, il y a aussi des gens qui, parce qu'ils ont été mordés, ils développent un réflexe. Un réflexe de colère. Et dès qu'ils trouvent un chien, ils ont envie soit de lui donner un coup de rose, soit de lui donner un coup de bâton. Dans les deux cas, mais les chiens-là, ils pourraient agir. Ils pourraient agir, ils pourraient être maudou. Donc, nous, on a, comme mon père dit, on a ces deux parties de la population mauricienne. Et ça peut venir un gros problème. Ça peut venir un gros problème au chemin. On est qu'on a pour mettre un post sur les réseaux sociaux, l'homme de chien errant, on peut trouver le nombre de réactions et on peut trouver unanimement, c'est le premier problème dans le pays. Donc, comportement, comment vous pourrez répondre à vos questions? Oui, nous avons un comportement réfléchi, nous avons maîtrise parfois nos peurs, et nous avons surtout rappel que ce n'est pas Banzouzou qui l'a ses mains, c'est Banti la vie, Banti les cœurs qui peut battre, et ensemble, nous allons trouver une solution, nous espérer pour qu'ils aient aussi ce talent dans ce correct.
0: Et aussi un appel aux propriétaires, surtout de chiens, qui n'a quelquefois un mauvais comportement, parce que je vous montre une mauvaise manière, un chien. Par exemple, quand je t'al promène je les chiens, on va dire sur le trottoir, mais je te fais un petit trou dans l'endroit, je te fais ce bon besoin sur le trottoir. Donc ça aussi.
1: Tout à fait.
0: C'est une mauvaise habitude.
1: C'est très irresponsable. Alors.
0: Très irresponsable parce qu'il dit moi aussi le trottoir.
1: À savoir que en Europe, par exemple, c'est très commun. Qui du monde, je te promène, je te les chiens parce qu'ils se pinent dans une grande cour. À Paris, par exemple, vous trouvez ça, tous les chiens sont en laisse, mais je t'en ai un sac plastique.
0: Voilà.
1: Donc, quand les chiens finissent faire ce besoin,
0: c'est. Pas forcément c'est... plastique, hein.
1: un sac spécial.
0: Sac plastique, okay. C'est pas trop conseillé.
1: Voilà, hein. Parce que c'est mince, mais un élégant ou quelque chose comme ça que tu ramasses. Ou ce qui ou les chiens laisser l'autre voilà. Toi parce que c'est aux responsabilités ou redonne l'endroit qui pas accessible pour les chiens faire ça ou peut-être le faire chez eux et nettoyer parce qu'ils ou pas capable prend ou ban nous dit toujours ça prend ou ban déchets ou pas les qu'ils sale que tout mais ou ça ailleurs. Tout ça remonte à une responsabilité collective, Ashley. Vous me comprenez? Parce qu'après, comment vous dire, Dimoun, c'est le trottoir. Et si ça, Dimoun, se trouve être justement un Dimoun qui a été maudé avec un chien, qui a une mauvaise expérience avec un chien, et qui en plus peut trouver une crotte de chien, mais ça pour augmente sur la race envers les animaux. Et c'est aussi ce genre de personnes-là qui, demain, si je trouve un chien l'eau ses mains, parce que car ou loli, parce qu'ils justement, ils ont une amère. Voilà. Donc c'est vrai
0: là.
1: Qu'ils parfois nous disent non, nous pas même psychologue, mais si nous ban quelque part psychologues sociaux quand nous occupons des animaux, parce qu'ils nous rendent compte que c'est un problème à la fois psychologique et social.

0: Dans quelques instants, nous prenons le docteur Swaleh Abdoulaye qui peut intervenir au téléphone, justement le président du Veterinary Council, que peut-être qu'on peut appeler dès maintenant, parce que, oui, on peut l'appeler parce que nous connaissons d'autres prérogatives aussi. Justement, par rapport aussi à les autres règles d'or pour les propriétaires d'animaux domestiques, donc tenez-vous bien.
1: Voilà.
0: Écoutez attentivement, montez le volume de la radio.
1: Donc, le premier, comme on dit, Ashley, de ton animal, tu t'en occuperas. Le stériliser, tu le feras, ça nous déjà dire. Soins, câlins et nourriture appropriée, tu donneras. Alors, soins, câlins, nourriture, qui ça veut dire, pas ça, Ashley? Soins. Du moment où animal de compagnie arrête de manger et reste tranquille dans le coin, ça veut dire qu'il est malade. Parce que contrairement à un enfant qui vient dire « Oh, moi pas senti moins bien
0: oui. »,
1: un chat ou soit un chien, il n'est pas pour venir, il n'est pas posé.
0: Il n'est pas pour communiquer.
1: Voilà. Donc, il pourrait se dans ce coin et subitement, on peut trouver un changement d'humeur.
0: Oui.
1: Surtout, il pourrait arrêter de boire. Parce qu'un animal, il vient hydrater. Donc là, c'est un warning qui est le chien ou ça, malade.
0: Oui.
1: Et autant qui ou qu'à content lit autant qui voulait mais moi pas croire qui tout du monde vétérinaire donc là sonnette d'alarme ou en attendant qu'ils m'espéraient nous gagner un hôpital vétérinaire que nous car gagner un soin gratuitement ou bizarre mais nous animaux côté vétérinaire pour connait qui peut arriver par contre s'il recommence manger après 2-3 heures ou même le soir là où connait correct mais toujours où continue hydrate lit prend une petite seringue toujours garder une petite seringue sans l'aiguille, bien sûr. C'est donné un petit sérum. Sérum qui vendait en sachet, là. Et oui. De respecter ce dose. Ou c'est donné ça par seringue, par la bouche. Comme ça, on connaît qui l'hyperait hydraté. Donc, soins, câlins et nourriture appropriée, tu donneras. Câlins. Un animal, bien souvent à Maurice, nous avons tendance à croire qu'un animal, c'est un gardien à la cour. Gardien. Donc, à peine si nous guettons lui, en fait, nous utilisons lui pour lui faire voler farouché, comment nous dire. Mais non, un animal, c'est un être vivant. Et lui, si on est content, quand on fait gâter au lit. Alors, il y a du monde qui dit, moi, je ne vais pas faire gâter au lit parce qu'il est sale. Mais si vous dites un sale, monsieur, ou un devoir pour tenir lui propre.
0: Ouais, voilà.
1: Ok, un robinet, une lance. Un petit bout de savon, si vous faites un shampoing pour tout, ben, ou garde les propres pour qu'il ou cap, les si les bien. Et vous faites ou gâter avec ou les chiens, il n'y a pas autant ça, même si les vieux, même si les nappés, comment dire, crasé, mais les contents ou comment vous êtes. Donc, s'il vous plaît, man qui peut écouter nous, faire gâter avec les chiens ou les chats, c'est très important.
0: Alors, on se rend au niveau de notre standard. Nous avons au téléphone avec nous le docteur Swaleh Abdoulaye, qui est le président du Veterinary Council. Bonjour, bienvenue sur RMA, la radio nationale.
1: Bonjour.
2: Bonjour.
1: Bonjour, docteur.
2: Bonjour.
0: Bien, merci. Ou bien tout l'équipe correct, aussi tout le monde vétérinaire. Ça va? Pardon, ne parlez-vous à nous bien?
2: Oui, bonjour, vous êtes marre. Oui, c'est toujours pas bien.
0: Très bien.
2: Still going strong.
1: D'accord, still going strong. Alors docteur, donc, merci vous pouvez participer à nos amis les bêtes avec Ashley et moi-même, Priscilla. Nous, tu m'as envie de connaître suite à sa annonce dans le budget par rapport à India, une école pour vétérinaires avec une clinique aussi à 50 millions. Donc, c'est un espoir pour tout ban amoureux des animaux. Qui ou réaction par rapport à ça? Est-ce qu'il y a un peu plus renseignement aussi qui est capable de nous l'eau là?
2: Bon, franchement, vous avez un mot, ça, c'est peut-être une idée datée, depuis peut-être 15 ans de cela.
1: Oui.
2: C'est la même régime, peut-être un avion abonnable, et qui, déjà, parle de la plus, c'est un hôpital des animaux. Maintenant, ça qui veut dire, connaît de son modalité, c'est si les poulets des couvents pets, tout ça pour également tous les animaux, ban l'ordre d'animaux. Et là, d'animaux, c'est bio-vétérinaire, déjà donne un service.
0: Oui.
2: Maintenant, il y a une course effective qui service ça, les plus clients, potentiellement clients, ou des pots gratuits. Et next, pour penser des billets, faire un service de référal qui est ouvert ce service à tous les vétérinaires de l'île Maurice. Parce que si un Alors là, la même chose en mots, quand on est de périmètre privé, là, il y a une activité, mais il n'y a pas.

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1: 嗯哼。
2: D'accord. Et ça, c'est un, justement, oui. c'est une grande première parce qu'avant, ban vétérinaire, il faisait un aldéo pour étudier. Et là, ce qui vous peut dire, c'est qui ban mauricien qui a envie d'étudier pour devenir vétérinaire, pour qu'Arès Maurice pour faire lit à travers ça, l'école-là.
0: Non,
2: et,
0: non, non.
2: C'est ça?
0: Non. Pas ça, c'est mon diable. Il y a encore ça, les trois coups.
2: Ah, ok.
0: Ban mauricien, ban étudiant, ban quel type de vétérinaire?
2: D'accord.
0: Maintenant, l'hôpital-là, tu sais, si jamais pas dans l'université, l'hôpital-là, il a annexé qu'à l'université de vétérinaire, on s'est une faculté pour le monde connaît.
2: Mm-hmm.
0: C'est vraiment ça, c'est un autre affaire. Mm-hmm. Mais seulement, parallèlement, parallèlement, le ministère de l'Université a bien pensé qu'il augmente le bon élevage, comme on dit, les conditions élevage. Il y a plus beaucoup d'animaux.
2: Oui. Et.
0: C'est très important. Je ne parle pas juste de travail en isolation à l'hôpital. Il y en a dans l'émotion, tu dis, il y en a passion.
2: Oui,
1: mm-hmm. Ben oui.
2: Pour les caves, effectif. Et est-ce que dans les semaines à venir, le Veterinary Council peut amener une proposition par rapport à sa mesure qui nous présentait là ou pour une rencontre avec les finances et l'agro par rapport à ça?
0: Non, moi, je souhaitais que le ministère agro, le ministre, pour consulter les banistes écolaises, à ce moment, vous étiez si capable, pourquoi, réamendre la loi, par exemple, la vétérinaire, les ban vétérinaires et techniciens, c'est pour nous la loi. Mais à ce moment-là, je disais, amendre la loi, inclure les vétérinaires et techniciens, pour être capable d'encadrer dans les autres. Qui suivent une course par des ans, vous êtes assisté à un vétérinaire dans son travail.
2: Mm-hmm.
0: Par exemple, dans l'hôpital de la Vanesse, mm-hmm. la dernière,
2: oui.
0: c'est pas tout, c'est là dans nos valoirs, au budget, pour vous êtes dans la direction.
2: Animal carer, vous voulez dire, et assistante. Assistante vétérinaire.
0: Vétérinaire assistante,
2: voilà.
0: Qui a dit son vétérinaire. Assistante vétérinaire dans son travail.
2: Oui.
1: Mm-hmm.
2: Pena dans la loi, ça?
0: Non,
2: actuellement?
0: Pena.
2: D'accord, donc...
0: Non, Pena. C'est ça que vous pouvez trouver dans le service à terminologie, mais Pena dans la loi.
2: Ah, ok. Ou apprendre-nous quelque chose?
0: Une personne working in the supervision, c'est tout.
2: Ah, d'accord, donc...
0: C'est ce qu'on dit, VB.
2: D'accord, oui.
1: Non, mais là aussi, nous trouver, c'est sur supervision téléphonique, hein, parce qu'il dit, on n'a pas là quand tu fais une intervention à domicile.
2: Oui.
1: Le vétérinaire n'est pas présent.
2: Donc, très important, c'est un amendement
1: ben
2: qui,
1: oui.
2: Docteur Aboula, puis dit à nous. Hein.
0: C'est un amendement.
2: Mm-hmm.
0: Mm-hmm. Je ne veux pas qu'on va faire intervention sans présence vétérinaire. Physiquement, vétérinaire n'est pas présent.
1: Mm-hmm.
2: D'accord.
0: Le vétérinaire qui vient faire l'intervention, il est assisté, il est déporté, ben, il va être assisté.
1: Donc, quand on dit à nous, docteur Swale Abdoula, quand on dit à nous intervention, ça veut dire mise à part opération, même quelle que soit l'intervention, bizarre, un vétérinaire qu'il a?
0: Oui, oui, oui, potentiellement.
1: Ça veut dire même payer de mal médicament, on va qu'on est payé.
0: Non, non, vétérinaire, il prescrit, il examine les animaux, il donne le traitement, il fait intervention, il fait tout.
1: Une piqûre, par exemple. Par exemple, docteur Swale Abdoula, peut faire une piqûre à un chien, bien sous supervision, oui. Un vétérinaire.
0: Il n'a pas le droit de faire une piqûre là aussi. C'est
1: mais,
0: le vétérinaire là qui vient.
1: Pourtant, il y a un cas qui, moi-même, m'a trouvé, qui
2: se peut dans la réalité. Vision,
1: dans la réalité. Est différent.
0: Oui, mais la question de la police.
1: Ah,
0: mais...
1: Ben ça, c'est un point important qu'il vous dit à nous, parce qu'il y a une intervention qui fait à domicile par un assistant vétérinaire.
2: Oui, mais... qui d'ailleurs nous apprend, qui n'est même pas mentionné dans la loi.
1: Il n'est même pas mentionné dans la loi.
0: L'illégal, l'illégal, monsieur, l'illégal.
1: Ça, c'est
0: là.
1: Bon que tout le monde connaît, comprend. Parce que
0: l'illégal,
1: là,
0: l'illégal, ça comprend. illégal, ça a souvent arrivé le problème. Je voudrais un vétérinaire qui l'autorise, ça aussi, un problème.
2: Donc, il est important, moi, penser qu'il mette un bon lot, vu qu'il nous gagne sa mesure budgétaire là vendredi. Oui. Et peut-être l'occasion, là, docteur Aboulula, pour revoir tout, revoir même la loi et surtout le law enforcement par rapport à bonne pratique des vétérinaires.
0: Mais l'essentiel, tout ça, c'est que je mérite tout ça.
2: Oui.
0: Je vais tout longtemps.
2: Oui.
0: Je fais tout d'après la loi. Et si on vient d'après la loi, il n'y a plus d'un problème. Et moi, on ne va pas encourager qui que ce soit pour un vide problème.
1: Mm-hmm. Et est-ce qu'il finira encore le truc recommandation, peut-être qui pas de passer pour cette fois-ci, de vos côtés, ou bien tout incorrect?
0: Non, nous ne faisons pas de recommandation dans l'amendement de la loi. Ce n'est pas une chose. Je ne dois pas être la protection en direction avec le ministère, le ministre, etc. Et il n'est pas dit, il a dit dans le budget, là. Un amendement, il doit être un affaire.
2: Et nous restons quand même avec l'épineux problème qui, bon, pas fin mentionné dans le budget, mais un activiste quand même gagne de l'espoir qui ça pourrait arriver. C'est surtout l'épineux problème de la stérilisation de masse.
0: Je connais mon besoin d'affaires. Tout à dire, les copesses, l'eau et stérilisation, ben, la profession vétérinaire, elle est limitée avec seulement une stérilisation. Ça peut la manger qui est une demande. Un membre de la population, les salariés, c'est la rôle vétérinaire. Le vétérinaire, il était extrêmement
2: bien.
0: Il y a même conjonction. Donc, beaucoup croient qu'il y a des livres de stérilisation, campagne, de chiens errants, etc. Donc, ça vient partie bien ligne dans le type vétérinaire, ça arrive dans la profession.
2: Mais disons que c'est un problème épineux qui est visible.
0: Moi, bien m'opérer, bien ou encore, pour moi, contre les chiens errants, c'est notre problème. C'est beaucoup qui peut faire croire qu'il vétérinaire, qui fait dans l'efficience pour faire la taille, etc. Non. Tu n'as pas mieux pas la tester.
2: Mais disons que là, quand nous trouvons un accident, par exemple, nous trouvons un accident sur la rue avec un chien errant qui proliférait, c'est là qu'il nous tient la sonnette d'alarme sur la nécessité de stériliser. Parce qu'ils ont le chemin, ils peuvent proliférer et ils peuvent causer un accident.
0: Écoute-moi, il n'est pas seulement accident. Beaucoup de chiens attaquent les gens, mais côté plus grave, il y a nos préventions. Dites là, dans les structures, à Maurice. Chaque année, dans les structures, c'est pas une saison qui dit, bandéras, propagation, etc. Mais seulement, assez quand il y a un pic, un avec, il y a là, on entend, ou des petits bandéras, ou pas. Mais bandéras, errant. Hein? De six années, un coup de virus là dans Maurice. Vous pouvez calculer qui peut être dans quelle situation vous trouvez. Mais nous, vétérinaires, nous disons que ça va pas son art. Nos préventions à l'avenir, nous protègent nos frontières. Et la rame, ça, il dépend de tout le monde de la Maurice.
2: Ok, donc pour où, selon vous, docteur Abdullah, les chiens errants, il n'y a pas un problème aussi grave que ça? C'est ce qu'il
0: non,
2: dit.
0: Non, il y a un problème grave. Enfin, je ne veux pas me dire pas grave, moi. Mais c'est ma façon de taper ce problème-là, qui n'est pas correct.
2: D'accord.
0: Ce n'est pas correct. Je me soumets un plan ministère.
2: Oui.
0: Nous ne pas venir pour lui. Je souhaitais qu'il y ait un jour dans la direction.
2: Oui, et où nous soumettons-lui récemment?
0: Oui, le ministère, ANSO, bonne note.
2: Oui.
0: On est là volontairement.
2: D'accord.
0: À plus haut.
1: Bon, parce qu'en général, nous trouvons par rapport à ça, il y a un manque d'effectifs, hein. Il y a un manque d'équipe.
0: Non, c'est pas manque d'effectifs. Non.
1: C'est le manque d'organisation, on peut dire, nous, là.
0: Non, mais c'est pas manque d'effectifs. Plutôt, on fait discorde dans les périmètres, avant tout. Dans tout le monde, on pose une manque d'équipe. Dans le monde, on pose une stérilisation. Le docteur Paul, qui moi et le docteur Virapart, nous avons le projet. Nous avons raconté le projet du ministère, du gouvernement. Au contraire, nous encourageons dans le projet d'avant une direction, dans le projet du ministère. Mais nous ne pouvons pas les rendre des débats.
1: Non, mais si vous avez un manque d'effectifs, qui fait, si vous, président,

0: président Veterinary Council, qui fait où avec où l'équipe, tout le monde vétérinaire, je t'ai levé MSO, je t'ai levé une organisation.
1: Mais dans la main, capable,
0: je fais travailler là, moi aussi.
2: Monsieur, avant de dire une affaire, pour la plus évidence. Comme MVA, avant, c'est Veterinary Clear, MSO, Côte de Fille, on fait un service.
0: Oui.
2: Je pas un acknowledgement, ni financement, ni amis, même dans. On dit Michael, tu peux te

0: petite chose, vous savez que j'en ai avec mes chiens, et on dit que tu pars de la ravane à l'eau. Ça nous commence à faire, et ça dit bien.
1: Non, mais quand il bloque, qui comment dire, communication, là, on va traverser ensuite.
0: C'est donc un autre service.
2: Donc,
0: Mais après ça, finalement, le problème est maritime. Ils ont pensé vers là, et là, ça, donc, plus de l'épuisement, problème du gérant, il termine.
2: Non, ou tu peux que c'est un asile, non. Pas qu'à Tchankil, non.
0: Écoute-moi bien. Ça, c'est à discuter, ça. Tu comprends? À discuter, possible, parce qu'ils ont des cas, avec tout un genre d'église, avec African Fantasy. Qui découvre un département vétérinaire qui est là, apporte du vin et du vin dans les animaux. As-tu pas une personne là, non?
2: Vous voulez dire qui.
0: Il ne faudrait pas trouver dans une situation pareille.
2: Le catch and kill, tu peux permettre. Régularise la quantité de chiens errants, c'est ça?
0: Vous connaissez le contrôle des chiens errants quand ils exterminent les chiens rares. Donc, on va mener dans la belle, parce qu'il n'est pas éligible.
1: Oui, mais s'il manque l'équipe, nous brévinons là. S'il manque une équipe à travers l'île pour aller faire sa campagne de stérilisation,
0: Mais cela ne veut pas dire qu'il ferme la porte avec les vétérinaires étrangers. Vous pouvez dire ça là, je comprends, mais il y en a effectif.
2: Beaucoup de vétérinaires,
0: ils ont joint le scheme. Mais dans d'autres droits. Par exemple, je vais vous donner un exemple. Moi-même, j'ai créé l'état de reprise. Je vais parler de nombre dans les autres, je vais mettre des côtés. J'ai même une réponse.
2: Donc, pas de nouvelles. Je vais
0: vous faire des chances pour que les gens vous disent pas.
1: Mais nous trouvons aussi donc stérilisation docteur Soler Abdullah, en général quand on est en de toute façon MSO peut faire les gratuitement parce qu'il bien fait l'enregistrement, c'est gratuit, dans le privé c'est payant. Bon, et là,
2: c'est par rapport à la quantité et là c'est qui docteur Abdullah peut dire nous c'est qu'il inécrit à MSO et qu'il MSO peut faire de nien un accusé de réception à ce lettre pour autre propos justement une cohésion entre
1: une collaboration
2: en différents vétérinaires et la MSO. Donc nous souhaiter nous parce que finalement c'est ben des animaux qui vont être les grands perdants là-dedans qui et là un moyen comme dit ça causé là moi y est piqué ensemble pour qui capable d'amener une solution. Là, nous pouvons un hôpital vétérinaire, mais la gestion demeure la clé parce que, docteur Abdullah, si nous avons un hôpital qui peut coûter 50 millions aux contribuables, il faut qu'il est capable aussi d'amener un résultat visible pour qu'il ben du monde réalise que ça permet quelque chose. Pas qu'il y a Stella, il y a une mauvaise. Si avant même que l'hôpital là ouvert, il y a un tiraillement de part et d'autre.
1: Non, mais est-ce qu'on a une idée au niveau de la structure même? Donc, vétérinaire, quoi, c'est 6 ans d'études, docteur Soaleh Abdullah, selon l'expérience? Ou toujours avec
0: nous?
1: Pas mettre à nous trop bien.
0: Allez, nous parlez de toutes questions.
1: Oui, mais tu fais dire où pour devenir vétérinaire? C'est combien? 6 ans d'études?
0: 5 ans. Elle a payé 17 ans. Prétoria, par exemple.
1: Ok. Avec ce projet qui peut mettre en place éventuellement, donc vous pouvez faire les études à Maurice. Est-ce que la pratique pour faire à Maurice, est-ce qu'on a une idée comment ça va se faire dans la pratique? Non, pas encore.
0: Non.
1: En tout cas, nous restons à disposition dès que vous gagnez quelques renseignements, quelques évolutions par rapport à ça.
2: Capable de communiquer au public surtout.
1: Exactement.
2: Parce qu'il y a un animal lovers quand il entend sa nouvelle-là. Je dis, enfin, enfin, nous pouvons une possibilité, justement, soins humains animaux, nous pensons, les points 24-7, comment l'hôpital, donc, qui pouvait, qui pouvait,

0: possibilité de soins surtout, parce que eh ben, le propriétaire est souvent désemparé quand c'est un animal de compagnie blessé ou malade. Ben, nous espérons qu'il nous gagne plus de nouvelles et nous espérons que ce n'est pas juste une annonce, mais de toute façon, ça a été budgeted. Donc, nous gardons espoir qu'il nous pour gagner que ça pouvait une réalité.
1: Voilà. En tout cas, docteur Salah Abdullah, merci beaucoup.
0: Merci, docteur.
1: Bon courage à toute l'équipe au niveau du Veterinary Council. Et nous restons en contact, bien évidemment, quand il y a plus de détails, de renseignements. On va marquer une pause et on revient dans quelques instants. L'émission Nos Amis des Bêtes, jusqu'à 11h, moins de 15 minutes à passer ensemble. Merci d'être branché. 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
1: À 10h48 sur RMA, la Radio Nationale, la suite de votre émission Nos Amis les Bêtes jusqu'à 11h. Avec toujours Priscilla Moutien à mes côtés. Alors on parle cette fois-ci, ben justement, les règles d'or pour votre animal domestique.
2: Voilà. Alors Ashley, il est bien important, sa deuxième règle d'or là, c'est, ça concerne, ben du monde qui dit, l'ichia fait ta base. Moi, l'ichia fait ta base. Et n'a pas le quitte l'eau dans l'eau l'arri ou soit dans côte la plage à cause ça. Ses aboiements ou miaulements, tu comprendras. C'est vrai qu'il a le chic pour aboyer ou miauler juste au moment où tu veux te reposer. Ne le prends pas mal, il n'a pas la notion du temps et veut juste à chaque instant communiquer avec toi par un mot pour toi. Mm-hmm. C'est-à-dire que quand on nous dit dans le langage mauricien, un dit zapper, ça veut dire aboyer ou soit miauler.

0: Yolé, c'est bien souvent on pourrait manquer dans un moment que toi envie reposer. Ou une fatiguée, ou peut prendre une 30 minutes de repos, c'est là même qui ou les chiens pour commencer à zapper. Et il peut zapper, zapper, il pas pouvoir arrêter. Qui fait à ça, Ashley?
1: Est-ce qu'il a besoin d'attention, il a faim ou il a soif ou...
0: C'est-à-dire qu'il y trouve, vous pouvez reposer. Pour lui, on arrête tout, ma activité. Mais on arrête tout, ma activité. Ça veut dire qu'on finit de manger, on finit nettoyer les odeurs, on finit lave le tout. Mais est-ce qu'on équipe lui? Non. On guette tout, après on a reposé. Mais on a lui aussi. Et quand on pose la tête ou l'oreiller, c'est là qu'il commence à zapper. Ça veut dire ou bien mettre lui dans le programme de to-do things, de choses à
1: Affaire.
0: faire. Ça veut dire compte lui là-dedans. Si vous pouvez trouver le temps pour Simone ou le tout, ou bien souris d'y aller comme ça.
1: Glace ou le tout.
0: Voilà. Ou bien le tout là, il finit propre. Et
1: Comme
0: quand.
1: Orvin, il était Orvin glace, c'est lié, hein.
0: Orvine, voilà. Mais moi, si qui me connaît, Orvine occupe bien ce toutou, il n'y a aucun souci dessus. Mais et quand vous pouvez, donc, ou finit nettoyer le tout. Mais au cas où les chiens, ils sont juste à côté, ils peuvent attendre, ils veulent dire, ah, on prend compte tout le tout, mais ça veut dire, à mon tour là. Mais non, ils trouvent rentrer, et au pire, l'homme, il les connaît quand on peut dormir parce que tout est calme.
1: Mais faire comment Kavish dans une 4x4, là, il met tous les chiens derrière dans ce 4x4, il fait tout à fait nettoyer.
0: Voilà, c'est une idée,
1: Allez,
0: et
1: voilà.
0: faire le concept, à le faire les chiens, faire les tours, c'est excellent,
1: Allez,
0: parce que
1: voilà.
0: vous êtes
1: Bonne idée, Kavish.
0: respiré, bien sûr, avec des laisses, hein, vous êtes respiré à l'air frais, vous êtes content, vous êtes retourné, vous êtes fatigué, et c'est là que vous êtes
1: Les oreilles
0: dormi.
1: au vent.
0: Voilà. Et quand vous êtes retourné, c'est là qu'ils ont pu dormir et où pour
1: Ah,
0: cave
1: voilà.
0: correct.
1: Ils seront fatigués, donc forcément,
0: Voilà.
1: c'est bien
0: Donc,
1: à reposer.
0: très important, pas en colère quand on lit chien peut aboyer, quand on peut reposer, parce qu'il peut lire, ou n'oublier lire. Ou n'oublier lire dans tout ce qui est utilisé à faire. On fait tout, mais ou pas n'get lire. Il n'y a pas juste pas faim. Il n'y a pas aboyer parce qu'il n'y a pas faim, oui. Mais si on dit à lire, mais tu ne fais que manger qui fait te aboyer. Non, mon père aboyer parce que mon envie qui te vingue moi, mon envie qui te cause en moi, mon envie qui te caresse me la tête. Peut-être mon petit du mal te peindre remarquer, li en bas me la patte. Tout ça c'est important. Je sais pas si comment me dire à où.
1: Peut-être pas plus que mon carapace aussi, pas
0: Et
1: Gasly,
0: à
1: donc
0: Gasly,
1: bizarre, ben lui
0: check
1: aussi, hein.
0: oreilles, mon petit affaire qui s'y voit assis à côté lit. Et quand moi ou Petro, moi dire ça. Moi ici parfois avec la riz qui rush, parfois m'oublier un coup, mais un coup oui, mais pas d'écoute. Parce qu'il y a pourtant, et je te rappelle moi, à la longue, un propriétaire pour comprendre qu'ils ont aboiement, celui-ci. Et il peut connaître qui, ça c'est un aboiement quand il peut passer, ou alors ça c'est un aboiement qui ne me pas bien, ou alors c'est un aboiement parce qu'il me ça peut faire intéressant devant lui, et ça c'est énerve lui. Donc très important de connaître votre animal de compagnie et d'avoir
1: Et
0: beaucoup
1: le
0: de
1: ton des
0: tolérance.
1: aboiements.
0: D'avoir beaucoup de tolérance parce qu'il connaît aux animaux, il peine à maman, il peine à papa. C'est où ce maman, ce papa, il y en a 10 ou tout seul. Et cela vie résume à quand ou vinget li. Ça veut dire qu'il peine à l'autre compagnon, à moins qu'il y ait un autre chien ou un autre chat, mais qui bien souvent ne peut pas entendre autre bien. Donc c'est son monde, c'est vous. Donc il est important qu'il y ait un autre regard l'olier à par rapport à ça.
1: Ben voilà, j'espère que vous avez bien pris note de ces règles d'or, mais ce n'est pas tout.
0: Mais ce n'est pas tout, et mon pensée, ça, un dernier point qui est important, c'est responsabiliser la famille. Alors, nous gagnons ban quand nous demandons du monde qui fait ou n'est plus capable avec les animaux, ben là, nous oui, ou quand vient prendre mon toutou parce qu'il n'est plus capable, moi tout seul fait tout dans la case, moi n'est plus capable de lui, moi n'est plus capable de soigner. Et là, nous demandons, madame ou monsieur, quand tu prends ça toutou là, qui c'est qui a envie de prendre lui? Ah, mon petit garçon, tu as envie de gagner un petit toutou. Mais ils ont dit qu'il n'est arrivé. Oui, mais à ce stade-là, moi-même qui fais tout. Ça veut dire quand il a envie de gagner, tout le monde est là. Mais quand Pévin grand, c'est maman qui était ou soit c'est papa qui était. Non, ça ne se passe pas comme ça. Responsabiliser la famille chaque jour, il y en a 7 jours dans une semaine. Chaque jour, c'est pour un membre de la famille par rapport à Okiplichien. Ça, c'est un calendrier qui est essentiel parce que si même Dimoun fait tous les jours mêmes affaires, ces animaux-là pourraient trouver l'eau, ses mains abandonnées. Parce que c'est normal, il est fatigué. Ça veut dire, même Dimoun pour bien tape des l'eau quand il fait pipi, et que ce soit besoin, prépare son manger, fait l'immerser, occupe son bobo s'il est gagné, il n'est pas possible.
1: Mais surtout quand il peut faire souvent besoin à l'extérieur, je permets ni ramasse souvent besoin, là, je suis
0: Très
1: dans
0: important,
1: poubelle.
0: très important.

0: trouve un moyen. Mm-hmm. C'est pas une lanceuse, c'est pas un sieur de bois. Trouve un moyen écologique pour gérer à sa man besoin ban animal là, c'est très important. Et surtout faire ban corps, ça veut dire pas capable même di moun dans une case qui occupe un animal de compagnie. C'est pas normal ça. C'est pas normal parce qu'à la longue ça di moun là pour rendre les hommes, il pas pour dire non rien, il pour qu'ils animaux là pas lui-même. Et là ça pourrait trouver justement s'il est pas stérilisé, il pour aller plein la place et quand un zoo peut passer dans le tout, je vous dire oh you get nous tout là-bas, get comment l'invin faille. Mais c'est la responsabilité de toute la famille. Avoir un animal de compagnie, c'est une responsabilité de famille. Et c'est responsabiliser la famille. C'est un devoir que nous avons envers notre animal de compagnie.
1: Et surtout, stériliser votre animal, tout simplement.
0: Alors, nous remercions le docteur Abdullah, même si, bon, on n'est pas d'accord avec tout, mais quand même, par rapport au Veterinary Council, il nous rappelle que même si l'idianou, ce n'est pas le premier problème, certes, mais nous estimons que la stérilisation est un élément essentiel pour éviter le problème des chiens errants, des chiens en général. Et assez avec sa mythe, quoi, qui nous peut faire la misère si nous peut stériliser. Parce qu'il y a du monde qui croit ça. Ah, nous pas, il n'est pas bon, etc. Non. C'est vous-même qui pourrez trouver dans le problème parce qu'il n'est pas capable de gérer. Ne dimoun ne pli pranti di chien ster. Si vous pouvez être un animal rescueuse, vous pouvez dire où le taux d'adoption est drastiquement tombé. Parce que quand on mettait est-ce qu'il voulait adopter, il y a une longue liste d'attente et les adoptions se passent parfois très mal parce qu'il y a un chien adopté et après un certain temps, il y a du monde plein de le reloguer. Donc il n'y a pas de suivi de la loi par rapport à des animaux adoptés à Maurice qui bizarre fait nous penser. Donc très important de stériliser votre animal de compagnie. Si vous ne pouvez pas stériliser, c'est très rare.
1: Et c'est gratuit, d'autant plus au niveau de la MSO, c'est gratuit. Donc, je dis, prends une transpose, t'amènes d'autres lycéens et le tour est joué. Donc, il y a des numéros aussi, le 464-50-84 au niveau de la MSO, le 464-50-84. Téléphone, vous avez un calendrier d'ailleurs pour la stérilisation.
0: Souvent, vous mettez un calendrier par rapport aux différentes régions. Donc, faire un défaut, prendre un congé, prendre une laisse, amène-le. À savoir qu'il n'est pas douloureux la stérilisation, bon c'est une opération faut des is quand même Chamima Patel de Breast Cancer qui est la dernière fois tu peux expliquer nous pour Luna qu'il y prend une semaine congé, bravo ça, si vous capable faire elle, tant mieux, parce que quand ce toutou est stérilisé c'était justement pour être avec elle, mais si vous êtes capable reste avec vous toutou pendant quelques jours pour le temps qu'il y reprend, il y a important ça, de rester avec son chien quand il fait une opération, parce que c'est quand même une anesthésie générale. Et stériliser, ou pour vraiment ou l'esprit pour tranquille après. Et stériliser aussi vos chats, hein. On en parle moins. Et il est important, la stérilisation des chats, même s'ils n'ont pas trop qu'aux autres. Les autres font aussi partie de notre écosystème.
1: Ce qui nous amène en même temps à la fin de cette émission, nos amis les bêtes. Merci, Priscilla Moutien.
0: Merci, Ashley Moutien. Juste une dernière affaire pour vous faire. Oui. Un coucou à un chat, le chat de 10 Downing Street en Angleterre, Larry, qui est là depuis 2011. Donc, l'Angleterre aura un nouveau premier ministre. Donc, depuis 2011, Lynn trouve 7 premiers ministres. Il va voir le 7e là. Et il y en a 11 ans. Non, il y en a 19 ans. Donc, c'est la preuve que même si les premiers ministres s'en vont, ben les chats restent.
1: Les chats restent,
0: voilà,
1: exactement.
0: C'est Larry.
1: En tout cas, merci à toute l'équipe. Merci à Kavish, merci à Arvin également du côté de la technique. Passez une très bonne journée. On se dit à bientôt,
0: aussi,
1: Priscilla.
0: À bientôt.
1: Et donc, moi, je retourne dans quelques minutes en musique jusqu'à midi sur RMA, la Radio Nationale. Bonne journée.

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1: Très bonne journée à tous déjà, 11h.

0: Corneille à l'instant avec Nouveau Pouvoir sur votre radio.
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3: Des retours, comme dit ça film là, les retours de Django. Et là, bonheur, moi tu l'as, c'était 8h. 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Et une petite émission fou rire, raconte un petit peu, un petit affaire comique qui n'arrive, nous. Et ça, quand passe un petit message humour, hein, nous, un petit coup là, même une petite histoire. Et même dans le pays que j'ai, même un petit fou rire avec Vini, hein, nous fait une petite émission bien amusante. Et. Ça veut dire qu'à nous pour téléphoner là, on n'a pas fait long dédicace. On n'a pas fait long parce qu'il y en a beaucoup de monde qui attendent. Parce qu'il est temps, il passe vite. Hein? C'est pour ça que nous avons l'individu dit vite. Et nous donne la chance à tout le monde qui pas gagné la ligne. Et là pour nous commencer, hein? Numéro de téléphone toujours pareil. Un petit message WhatsApp 52 51 72 69. 52 51 72 69. C'est un numéro WhatsApp. Pas téléphone là, avoir 10 messages et numéro que je téléphone, vous m'en dédicace, un petit dialogue que je peux envoyer au radio là, le 400D 80 90, c'est le AM1. 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Ça donne courage, donne-nous la force hein, pour nous faire du travail correct. Ok là? Et voilà, hein, mon radio encore numéro de téléphone 400D 80 90 et nous démarrons, nous prenons le premier appel, nous prenons un petit coup là, hein, nous prenons les bonnets et bonnets même. Nous faisons un petit coup. Allô, allô? Baisse volume radio, s'il vous plaît. Baisse volume radio. Ta-ta-ta-ta, pam, ta-ta-ta. 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

0: travaille là-bas avant moi. 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
1: 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Moi, je suis tracé pour l'émission. Demain, ici, pour là, demain grand matin. Oui, demain grand matin, ici, pour là, c'était à 8h. Après, 11h, midi.
2: Oui, mamie. Moi, écoutez-moi, mamie, tous les jours, moi, écoutez.
1: J'ai
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2: Oui, je suis contente de tout, mamie. Je suis contente.
1: Quand tu as un petit camarade, tu as la radio. 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Bien content.
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0: Les bâtonnets, la semaine passée, une décédée. 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
0: Merci,
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0: Au dire l'hiver, faire noir, bonheur, pour qu'à faire l'ouvrage.
1: Oui. C'est ça
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1: qui est bon.
0: prenez un moment qui nous vise à reposer?
1: Maman reposer là, elle est bon.
0: Ben alors,
1: Bonne là, elle est bon. 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
0: justement, la cause ça qui fait noir, bonheur, pour dire qu'on n'a qu'à pas reposer. Une journée, une travail, fatiguée, mais qui fait bien faire l'ouvrage à
1: Moi,
0: soir.
1: j'étais sur le travail, moi, la caméra, pas gain goût, pour faire l'ouvrage en déroulé, là.
0: Mais justement, il me disait pas faire la. Vous ne comprenez pas, pas faire
1: Mais
0: l'ouvrage. Prépare dîner,
1: l'hiver, là,
0: reposer.
1: comme si l'hiver venait, mais pour repos, là.
0: Mais bien sûr,
1: Net.
0: bien sûr.
1: Enfin,
0: Alors.
1: nous comptons débrouiller, même parfois. Et quand nous fatiguons sur le travail, nous rentrons à la case, nous aurions envie de faire l'ouvrage encore.
0: Ah non,
1: Un petit mani,
0: quand je suis fatiguée, pas dire qu'on veut faire l'ouvrage. Moi, reposer
1: D'abord,
0: avec la
1: on
0: famille.
1: repose
0: Je ne
1: bien
0: veux
1: quand on
0: pas
1: met les
0: qu'il me
1: temps.
0: dise ça.
1: Hein?
0: Nous n'avons pas besoin de monter, il m'a besoin de repos, il m'a besoin de faire service.
1: Oui.
0: Service là, c'est
1: Mais c'est
0: reposer.
1: tout qu'on rentre dans la zone là.
0: Ah,
1: À
0: mais
1: toute
0: bien
1: douleur, faut-il.
0: tout même alors. Ah
1: Alors, il y a une trace tracée. Je trace.
0: oui, normal. Mamie, une petite histoire pour vous raconter.
1: Oui.
0: Je l'ai fait l'hiver, là. Et il y a un vieux couple. Ben, il fait un noir, comment on veut dire, bonnet. Il monte dans les lits. Alors, elle peut prendre ce livre, il peut lire. 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Peut dire quoi? Il y a un livre là, pas qu'à raconter parce qu'il y a un livre, ça qu'il peut raconter. C'est pas qu'à causer. Mais qu'est-ce que tu dis avant là? Bon, bah, je parle qu'on voit qu'ils vont les dire par là,
1: Ça
0: par
1: veut dire
0: cette
1: qu'il y a un livre là qui peut
0: histoire-là.
1: raconter. Qui peut raconter le livre là qui peut raconter, on peut dire là. Et oui,
0: Voilà.
1: nous, la plupart du temps, quand nous disons qu'on raconte une histoire, on met dans le livre. Pourquoi c'est une question d'habitude? Nous mettons dans le livre longtemps, on met un livre à l'eau, là. Et chaque dimanche, longtemps, je suis content de lire un petit livre romance, moi.
0: Ah ouais?
1: Oui, un petit livre romance. Mais je lis, moi, je peux écrire un film, mais qu'on peut lire.
0: Ben oui.
1: C'est que bon, c'est sur dessin, tout. Même si je ne suis pas connu, quoi, quel
0: Oui,
1: dessin.
0: mais comment tu appelles ça, livre là, là? Moi, c'est aussi content de lire ça.
1: Romance, même, je m'appelle moi.
0: Ouais, voilà, romance, ouais,
1: Romance.
0: voilà, ouais.
1: Quand on peut être livre, quand on peut être. Même pas qu'on y a.
0: Pépé trouve tout là.
1: Oui. Mais je ne viens pas, je vais aller avec ma gueule sommeil, tout la sommeil là, vini.
0: Ben oui, vous savez que j'ai enfermé en légion, on voit là-bas, là.
1: Voilà. Voilà, il a. Bon, bien lire un petit livre là.
0: Ben oui, mais maintenant, je ne veux pas qu'elle est sans lire.
1: Oui, non, c'était tout le
0: Mais
1: potable, parce que ce livre-là, nous avons le potable même.
0: maintenant, les histoires, nous ne pouvons pas lire avec nos enfants.
1: Oui, d'où? Et toutes
0: C'est
1: histoires,
0: pas
1: tu.
0: possible, ça. Même d'autres qui peuvent lire n'importe quoi avec nous.
1: Mais c'est même toutes histoires, tu commences par rien longtemps.
0: Ouais.
1: Toutes histoires, tu commences un jour dans un pays. Il y a allez, là, l'histoire, ça, c'est une histoire qui finit. Un jour
0: Là là, ça veut dire dans
1: dans
0: un
1: un
0: pays, là,
1: pays.
0: fini ça.
1: Oui, et t'as. Tu vas
0: Fini, ça va, mais c'est la vie, quoi. Nous bien vivre, comment nous peut aller, nous pouvons le choix.
1: Ah là, là.
0: Mais bien sûr, mais mon boss, tout le monde, mamie, mon papa, c'est aucun autre, toute ma famille, mes petits-enfants, mari, enfants, tout, tout, tout.
1: Ah là, là.
0: Et ceux qui sont malades, toujours me dire d'être bonne santé, encourage malgré d'être malade, quoi.
1: Vous pensez
0: C'est un
1: beaucoup.
0: encourage, c'est tout. Et après, tu as gagné de la santé.
1: Ah là, là. Pitik.
0: Bonne journée à tout le monde.
1: Allez,
0: Bon, pas
1: merci.
0: vous dire qu'ils disent que vous m'aidez, mamie, parce que tu sais que vous m'aidez jolie.
1: Ah, son adem.
0: C'est de la bonne musique.
1: Allez,
0: Allez, bonne
1: bye
0: journée, mamie.
1: bye.
0: Gros bisous.
1: Merci.
0: Bye
1: Bye bye. 400 des 80 90, 20 dédicaces. Ah, demain.

0: Joli anniversaire, Alain Saint-Pierre. Écoute, Marion, Sotifi, hein, Gina. Gina fête son anniversaire demain. Nous souhaitons un bon anniversaire pour demain, Gina. Et nous espérons demain, il va écouter radio entre 7 et 8 h. Et nous souhaitons un bon anniversaire de la part de son maman, Marion, et son papa. Et son papa, tout en place, là. Son papa, son frère. Et de tout, embrasse-t-il bien fort, mon Dieu, son papa, Eli. Et voilà, un joli petit disque est venu là. Faut pas oublier Lisby là. Faut pas oublier Lisby. Pas gâte à Lisby. Santé, bienvenue là.
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1: Ah là, Lila, nous devons M. Pelle terminer, mais merci beaucoup que vous êtes là. Demain grand matin, 7h à 8h, et toujours Mopoula, et 11h à midi, toujours Mopoula demain. Nous mettons un petit la faya, et vous êtes merci, merci encore. Et un petit coucou, Emeline de Vacqua, puis faire un coucou à toute la famille Flo de Vacqua. C'est de la part de Emeline, puis son grand-mère Marise, maman Audrey, et son ma tante Sabrina, toute la famille de la part de Emeline. Bisous, bisous. Bye, bye. À la Lila.

0: C'est l'heure de votre journal de la mi-journée et nous accueillons en studio Archie Bachu. Bonjour Archie.
1: Bonjour Nikita, bonjour à tous.
0: Et nous démarrons avec les titres.
1: En conférence de presse ce matin, Xavier-Luc Duval est revenu sur les mesures budgétaires annoncées, ainsi que sur la réforme du système de pension. Le leader du PMSD a toutefois déploré une certaine confusion autour de plusieurs mesures présentées dans le budget. Au Parlement, le ministre Reza Youtim défend un budget qu'il qualifie de courageux et indispensable pour l'avenir. Il met en avant la réforme des pensions et les secteurs émergents comme l'intelligence artificielle et l'économie bleue. Dans ce journal, direction les pubs et restaurants du pays où la Coupe du Monde attire de nombreux supporters. Ils s'y retrouvent pour suivre les matchs en direct et profiter de l'ambiance des rencontres. Canicule extrême en France, 54 départements en vigilance rouge demain. Des records absolus de chaleur battus aujourd'hui. Le leader du PMSD, Xavier-Luc Duval, a animé une conférence de presse à Port-Louis ce matin. Il a indiqué qu'il existe une certaine confusion et une incompréhension autour du budget 2026-2027 présenté vendredi dernier. Xavier-Luc Duval a déploré tant la forme que le fond de ce budget. Il a également critiqué la manière dont les recommandations de la commission d'experts sur la réforme du système de pension de retraite ont été évoquées dans le document budgétaire. Écoutez Xavier-Luc Duval.
2: Et donc, on amène ça de chez là, non pas comme un sujet en lui-même, un white paper, un discours public, un bill à lui-même, ou amène-le, on dirait, quelques paragraphes seulement dans un discours du budget. Ce qui est arrivé, c'est qu'il, premièrement, pas capable d'expliquer bien. Second, il est noyé dans les autres changements. Et troisième aussi, ça devient important, il est éclipsé tout bas les autres mesures budgétaires.
1: Le leader du PMSD a aussi dénoncé un manque de discipline et de responsabilité collective au sein du gouvernement. S'il a salué la conférence de presse du ministre de la Sécurité sociale Ashok Soubron consacrée à la réforme du système de pension, Xavier-Luc Duval s'est toutefois dit choqué par l'attitude adoptée par le ministre lors de son intervention. Écoutez.
2: Et aussi maintenant, Monsieur Soubron, il y a une réunion privée avec le Premier ministre. Avec Soban conseiller. Et il vient dévoiler ça au public. Il vient embarrasser le premier ministre au public. Il vient montrer au public qu'il premier ministre pas ne comprend sa propre réforme. On trouve ça donc choquant. Il est intéressant qu'il ait fait lui. Il est bon pour la transparence, mais il montrait une attitude au gouvernement qu'ils avaient trouvé avant.
1: La deuxième journée des débats budgétaires a commencé il y a quelques instants à 11h30. Plus de 2,2 milliards de roupies, c'est la rallonge budgétaire que demande le gouvernement afin de financer des dépenses supplémentaires pour l'année financière 2024-2025. Le poste le plus lourd concerne le ministère de l'Enseignement supérieur, près d'1,398 milliard de roupies, comme l'a relevé le Premier ministre. Face à ces chiffres, le député de l'opposition Adrien Duval a choisi de mettre en lumière des objectifs pour justifier ces dépenses supplémentaires qui n'auraient tout simplement pas été atteints. Un taux d'insertion professionnelle de 20% dans les 6 mois suivant l'obtention d'un diplôme, un classement de 52e dans le Global Innovation Ranking pour l'enseignement supérieur mauricien. Autant de cibles manquées selon lui. Il a également épinglé la Higher Education Commission qui aurait fonctionné trop longtemps sans conseil d'administration. Les débats se poursuivent. Le ministre Kaviraj Soukhon prend actuellement la parole pour répondre à ces critiques. Un budget courageux et responsable, c'est en ces termes que le ministre du Travail, Reza Youtim, a qualifié le budget 2026-2027 lors du coup d'envoi des débats budgétaires hier à l'Assemblée nationale. Selon lui, la réforme du système de pension est nécessaire, le modèle actuel n'étant plus viable à long terme. Il a également soutenu que les mesures annoncées dans des secteurs tels que l'intelligence artificielle et l'économie bleue jettent les bases d'un pays résolument tourné vers l'avenir. Nous l'écoutons.

0: car malgré un contexte économique international difficile et des plus incertains, le Premier ministre a su contenir le déficit budgétaire à 3,7% du PIB et continue à réduire la dette publique. C'est un budget qui restaure la discipline fiscale tout en préparant Maurice aux opportunités de demain.
1: Le ministre du Travail a aussi salué l'extension du congé de maternité à une année, ainsi que celle du congé de paternité de 4 à 6 semaines. Il reconnaît que cette mesure pourrait susciter certaines réticences chez les employeurs lors du recrutement de femmes. Toutefois, il a souligné que le cadre législatif prévoit déjà des dispositions pour prévenir toute forme de discrimination. Écoutez Reza Youtim.
0: Mais au-delà de ces garde-fous, je pense sincèrement que le fait que les 6 mois de congé soient à mi-salaire devait servir d'incitation aux employeurs de revoir la structure de leurs entreprises pour favoriser le work from home et le flexi-time. Il sera probablement dans l'avantage de l'entreprise de laisser la mère travailler de chez elle en lui garantissant un salaire entier ou la permettant de venir à un flexi-time, peut-être 4 fois par semaine ou 3 fois par semaine, au lieu de la laisser rester à la maison et percevoir un demi-salaire.
1: Dans le même registre, Patrick Belcourt, leader d'En Avant Maurice, a salué la mobilisation des Mauriciens qui ont exprimé leur opposition à l'application du means testing dans le cadre de la réforme du système de pension de retraite. Selon lui, cette marche arrière du gouvernement démontre l'importance de la participation citoyenne dans le débat démocratique. Nous écoutons Patrick Belcourt.
2: Mais encore une fois, ban Mauricien, il montrait qui, si dans ban parti politique et dans ban yes men, mais nous, locaux, nous pouvons dire non, nous pouvons faire respecter nous ban droit. Donc, l'important qui ban Mauricien tire leçon de ce qui peut passer.
1: L'Union des artistes accueille favorablement les mesures annoncées dans le budget visant à renforcer la reconnaissance officielle des artistes, des travailleurs culturels à Maurice. Dans un communiqué, elle souligne que ces avancées répondent à des revendications portées depuis plusieurs années à travers un travail de plaidoyer constant. L'organisation rappelle que ces progrès sont le fruit d'un effort collectif impliquant plusieurs acteurs du secteur. Elle appelle désormais à la mise en œuvre rapide de mesures concrètes et durables. L'Union réaffirme également son engagement à poursuivre le dialogue pour garantir aux artistes une meilleure reconnaissance et protection sociale. On a été dans les pubs et restaurants du pays où la Coupe du Monde transforme chaque match en véritable moment de rassemblement. Entre écrans géants, ambiance festive et supporters passionnés, les rencontres se vivent dans une atmosphère conviviale et animée. Place à ce reportage de Nijma Narayna Reddy avec les commentaires d'Anjali Siroton-Pulchan.
3: La Coupe du Monde anime les pubs et restaurants du pays en ce moment. Selon le manager de Gravity Max, Fabrice, les matchs diffusés tard dans la nuit et ceux opposant des équipes moins populaires attirent moins de supporters. En revanche, les grandes affiches créent une ambiance festive.
4: On compte un match qui peut commencer à 21h, peut terminer à 23h, bien un match qui peut commencer à minuit, à 2h du matin. Bon, un des matchs, on peut gagner le response voulu.
3: À Heaven Dream, l'ambiance est également au rendez-vous. Selon Rajesh Ramkelawan, le restaurant reste ouvert même lors des matchs diffusés tard dans la nuit afin de permettre aux clients de suivre les rencontres. Il estime que la Coupe du Monde est avant tout un moment de fête et de partage.
5: Nous donnons un événement football. Quand nous gagnons ça, chaque 4 ans, dans 4 ans, nous gagnons un événement comme ça. Ça nous fait un effort qui nous met football ici et nous promote sa Coupe du Monde 2026 là. À côté, nous donnons nos clients l'occasion pour gagner un match, tout match qui nous capable, même un match dans le temps.
3: Du côté des supporters, l'ambiance est bien présente. Certains expliquent être venus suivre les matchs entre amis afin de partager leur passion du football. D'autres sont présents pour encourager leur équipe favorite. Parmi eux, un père de famille a même fait le déplacement avec sa fille de 4 ans pour vivre ensemble l'atmosphère festive de la Coupe du Monde.
6: Le Coupe du Monde, moi et la famille, ils vont être notifiés pour passer la Coupe du Monde sur 4 ans pour faire la Coupe du Monde. Mais là, moi, je suis pas un camarade.

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1: Je connais mon camarade, mon cousin, je pas resté guetté parce que je fais office hours. Je pas resté guetté, mais moi, par contre, je vais resté check highlights sur YouTube. Tu vois, pour pas que je vais match la rediffusion. Nous sommes contentement et nous sommes un match qui nous peut perdre aussi. Pas juste contentement. Donc, le football, tout le temps, c'est fun pour tout le monde.
2: Là, moi, je suis avec un camarade, moi, j'apprécie le football là. Parce que je suis dans ton, je suis avec un camarade, donc le football là. Chacun sur l'équipe BG.
3: Entre passion, convivialité et émotion, à la Coupe du Monde continue de rassembler les supporters dans les pubs et restaurants du pays. Un événement qui, au-delà du sport, crée des moments de partage entre amis et en famille.
4: Sur le plan international, une forte vague de chaleur frappe actuellement la France. Météo France a placé 49 départements en vigilance rouge canicule hier, un niveau d'alerte exceptionnel qui appelle à une vigilance maximale. Les températures continuent de grimper avec des valeurs qui dépassent localement les 40 degrés dans plusieurs régions. Les autorités mettent en garde contre les risques pour la santé, notamment pour les personnes âgées, les enfants, les personnes vulnérables ainsi que celles qui travaillent en extérieur. Ce qui nous amène à la fin de ce journal. Merci de l'avoir suivi. Merci à Nitoucha à la réalisation et Kavish à la technique. Retrouvez Ajmal Moitub pour la page sportive.
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0: Bonjour à toutes et à tous, on démarre avec bien évidemment la Coupe du Monde. L'Argentine a gardé les commandes du groupe J en frappant un grand coup en s'imposant 2-0 face à l'Autriche. Dans une rencontre longtemps équilibrée, les champions du monde ont fait parler leur expérience et leur maîtrise collective. Une nouvelle fois, la capitaine argentin Lionel Messi a été l'homme du match. Il a ouvert le score à la 38e minute grâce à une finition en pleine de sang-froid avant de sceller définitivement le succès de son équipe dans le temps additionnel à la 95e minute. Dans le groupe I, la France poursuit son parcours sans faute et les hommes de Didier Deschamps ont dominé l'Irak 3-0 dans une rencontre maîtrisée de bout en bout dès la 14e minute. Kylian Mbappé a donné l'avantage bleu, profitant d'une action rapide pour tromper la défense irakienne. Malgré la résistance de l'Irak pendant une bonne partie du match, la France a progressivement imposé sa supériorité technique et physique. Ousmane Dembélé a doublé la mise à la 66e minute avant que Mbappé ne s'offre un doublé personnel à la 89e minute. Toujours dans le groupe I, la Norvège s'est imposée 3-2 face au Sénégal au terme d'un match spectaculaire. Marcus Pedersen a ouvert le score à la 43e minute avant qu'Erling Haaland ne creuse l'écart à la 48e. Le Sénégal a réagi par l'intermédiaire d'Ismaïla Sarr à la 53e, mais Haaland a signé un doublé à la 72e minute pour redonner deux buts d'avance aux Scandinaves. Sarr a réduit l'écart dans le temps additionnel sans toutefois empêcher la victoire norvégienne. Dans le groupe J, la Jordanie a affronté l'Algérie ce matin. La Jordanie qui s'est inclinée 2-1. Au programme dans le groupe K, le Portugal défie l'Ouzbékistan à 21h ce soir avec l'objectif de prendre une sérieuse option sur la qualification. Après son match nul contre la RDC, la sélection portugaise doit retrouver de l'efficacité offensive. En face, l'Ouzbékistan découvre le très haut niveau mondial mais a déjà démontré face à la Colombie qu'il ne serait pas un simple figurant. Toujours dans le groupe K, la Colombie croisera le fer avec la République démocratique du Congo demain matin à 6h. Les Colombiens ont parfaitement lancé leur tournoi avec une victoire convaincante contre l'Ouzbékistan et peuvent faire un grand pas vers les 16e de finale en cas de nouveau succès. La RDC, qui a tenu le Portugal en échec lors de son premier match, a démontré qu'elle possédait les ressources pour bousculer les favoris. Le choc du groupe L opposera l'Angleterre au Ghana. Les Anglais ont impressionné offensivement lors de leur victoire 4-2 contre la Croatie, mais leur défense a laissé apparaître certaines failles. L'entraîneur de Free Lions a d'ailleurs demandé davantage de rigueur à ses joueurs avant cette rencontre. Thomas Tuchel a déclaré que tous ses joueurs sont pleinement investis à l'entraînement. Écoutez.
1: Everyone is available. Everyone was in training. We had big influence from

0: the substitutes, which we really, really appreciated, and just to prove how everyone buys into the idea, even if players are regular starters, big players for their clubs, they came in, and no matter if like Mark in defense or Marcus in offense or Bukayo Saka as a winger, everyone bought in and gave everything to decide the match, which they actually did. They had huge influence, and we need exactly that.
1: Le Ghana vainqueur du Panama lors de la première journée possède les armes pour inquiéter les Free Lions grâce à sa vitesse en contre-attaque. Une victoire qualifierait pratiquement son auteur pour le prochain tour. Un match à suivre en direct sur MBC Sport 11 à partir de minuit. Toujours dans le groupe L, le Panama sera opposé à la Croatie dans un duel de la dernière chance. Battu lors de la première journée, les deux équipes doivent absolument prendre des points. Les Croates, malgré leur revers contre l'Angleterre, restent favoris grâce à leur expérience et à des joueurs de classe mondiale, un match qui se jouera à 3h du matin. Après 10 ans de succès, Pep Guardiola a décidé de quitter Manchester City selon la presse européenne. Un gros chapitre, pas simplement à refermer pour les Sky Blues. Pourtant, un nom s'est très vite dégagé pour la succession de l'Espagnol Enzo Maresca, coach de Chelsea de juillet 2024 à janvier 2026. L'Italien de 46 ans a évolué sous les ordres de Guardiola puisqu'il a été son adjoint entre 2022 et 2023. Et alors que Julian Alaves a affirmé publiquement son souhait de quitter l'Atlético de Madrid, son club a réagi vivement pour dénoncer les manœuvres du FC Barcelone. Et Manchester United acquiert un terrain pour son nouveau stade à 2,3 milliards d'euros. Manchester United a annoncé l'acquisition de terrain pour construire son futur stade à proximité de son enceinte actuelle d'Old Trafford. Il deviendra la plus grande arène sportive de Grande-Bretagne. Revenons à présent aux mesures budgétaires concernant le sport. Outre une allocation de 1,2 milliard de roupies, plusieurs mesures et projets ont été annoncés en faveur de nos sportifs d'élite et pour promouvoir le sport parmi la population dans son ensemble. Le ministre de la Jeunesse et des Sports se dit satisfait, surtout concernant une hausse de 12% accordée à son ministère par rapport à l'année financière écoulée. Écoutez Devan Nagalingam.
2: Vu le contexte économique mondial, mon parti croit que nous gagnons. Le confort qui s'habitue là, il accorde moi. Moi, je suis satisfait avec ce que mon ministère a gagné.
1: Au niveau du comité olympique mauricien, on accueille favorablement une hausse dans l'allocation aux différentes fédérations sportives. Maurice participera cette année aux Jeux du Commonwealth et aux JO de la jeunesse. Nous écoutons le président du comité olympique mauricien, Richard Papy.
3: Ça pour aider le sport à avancer dans des meilleures conditions et on fait confiance et le ministre de Sport pour servir ça à fond là, judicieusement, équitablement.
1: Toutefois, pour le député du numéro 20, Franco Quirin, les différents projets et mesures annoncées ne vont pas diminuer les contraintes de la communauté sportive. Il espère, dit-il, voir l'introduction d'un fonds pour faciliter les déplacements plutôt de nos sportifs d'élite pour des compétitions à l'étranger.
4: Toute la somme qui a été augmentée, le budget qui a été augmenté, ira vers des projets d'infrastructure. Mais ce sont des projets qui ne vont pas être réalisés au cours de la prochaine année financière. Les contraintes, les soucis des athlètes, des fédérations en général, ne vont pas diminuer.
1: Merci beaucoup et à très bientôt pour le sport.

À midi passé de 20 minutes, je vous donne la lecture des avis d'obsèques. On nous prie d'annoncer le décès de monsieur Yifi Kam Yi Chun Kun. Le décès de monsieur Yifi Kam Yi Chun Kun.

aussi connu sous le nom de Roger, habitant Mancellement Roger à Rosil, âgé de 69 ans. Le convoi sortira de la chapelle ardente de Moura à la route royale Petite Rivière, aujourd'hui à 12h30, pour se rendre dans l'église Notre-Dame de Montroche à Rochebrune et de là à l'incinérateur de Montaigne-Saint-Pierre à Bambou. Le décès de Madame Daisy Laval Buane. Le décès de Madame Daisy Laval Buane, aussi connue sous le nom de Miss Daisy, ex-directrice d'école maternelle, âgée de 63 ans. Le convoi sortira de la chapelle ardente d'Eliensson à la route royale Beaubassin, aujourd'hui à 13h30, pour se rendre dans l'église Sainte-Thérèse d'Avila, à Curpipe, et de là au cimetière de Bigara. Le décès de Madame Santa Jogesor. Le décès de Madame Santa Jogesor, née Barilal, aussi connue sous le nom de Madame Aniroud, âgée de 81 ans. Le convoi sortira de sa résidence à Aniroud de Jogesor Road, à Unionville, aujourd'hui à 13h30, pour se rendre à l'incinérateur de Plaine-Magnan. Le décès de Madame Marie-Marlène Hack. Le décès de Madame Marie-Marlène Hack, née Crouch, aussi connue sous le nom de Marlène, habitant en camp malgache à Floréal, âgée de 67 ans. Le convoi sortira de la chapelle ardente de Moura à la route royale Petite Rivière, aujourd'hui à 14h, pour se rendre dans la basilique de Sainte-Hélène à Curpipe et de là au crématorium de Bigara. On nous prie d'annoncer le décès de Madame Marie-Jacqueline Désirée Mimi. Le décès de Madame Marie-Jacqueline Désirée Mimi, aussi connue sous le nom de Piquette, âgée de 56 ans. Le convoi sortira de chez sa fille, Madame Véronne Jamila Vivien, à Cité-Sainte-Claire à Goodlands, aujourd'hui à 15h, pour se rendre dans l'église de Sainte-Claire à Goodlands et de là au cimetière de Belmont-Goodlands. Le décès de Monsieur Sullivan Duverger. Le décès de Monsieur Sullivan Duverger, aussi connu sous le nom de Neville, âgé de 69 ans. Le convoi sortira de chez son épouse, Madame Antoinette Duverger, à la route royale Saint-Martin, baie du Cap, aujourd'hui à 15h, pour se rendre en l'église Saint-François d'Assise à baie du Cap et de là au cimetière de Saint-Martin, Bellombe. Et on nous prie d'annoncer le décès de Monsieur Louis-Claude Fra. Le décès de Monsieur Louis-Claude Fra, aussi connu sous le nom de Colo, âgé de 77 ans. Le convoi sortira de la chapelle ardente de Moura à Petite Rivière. L'heure des funérailles vous sera communiquée ultérieurement. À toutes ces familles endeuillées, la MBC présente ses plus vives sympathies.

C'est parti avec les nouvelles du temps pour vous sur RMA ainsi que AMA. Et on démarre avec la situation générale pour Maurice. L'assez fort anticyclone au sud-sud-ouest des Mascareignes maintient des alizés modérés et froids sur notre région. Et les prévisions pour les prochaines 24 heures, le temps sera mi-couvert avec des pluies fines, surtout sur les versants au vent ainsi que sur les hauteurs. La maximale sera entre 20 et 23 degrés sur les hauteurs et entre 25 et 27 degrés dans les régions côtières. Quant à la minimale, elle sera entre 15 et 17 degrés sur le plateau central et entre 19 et 21 degrés dans les régions côtières. Le vent soufflera du sud-est à environ 25 km par heure avec des rafales de l'ordre de 50 km par heure dans certains endroits. La mer forte au-delà des récifs avec des houles du sud de l'ordre de 3 mètres. Et les sorties en haute mer ainsi que dans les lagons de l'ouest, du sud et de l'est sont déconseillées. Les marées hautes ce soir à 21h17 et demain matin à 10h58. Les marées basses aujourd'hui après-midi 14h43 et demain matin à 4h06. Le coucher de soleil prévu à 17h39. Quant au lever du soleil demain sur notre belle île Maurice, ça va être à 6h45. Direction l'île Rodrigues et les nouvelles du temps. La situation générale, aucun avertissement de forte houle n'est en vigueur à Rodrigues. L'assez fort anticyclone au sud-sud-ouest des Mascareignes maintient des alizés modérés et froids sur la région. Quant aux prévisions pour les prochaines 24 heures, il fera essentiellement beau, sauf pour des pluies fines durant la nuit, avec une maximale qui sera entre 24 et 27 degrés au cours de cette journée. Quant à la minimale, elle sera entre 19 et 21 degrés cette nuit. Le vent soufflera du

secteur sud d'environ 30 km par heure avec des rafales de l'ordre de 60 km par heure. La mer forte au-delà des récifs avec des houles du sud-ouest de l'ordre de 3,50 m. Il est conseillé aux pêcheurs, aux plaisanciers ainsi qu'au public de ne pas sortir en mer. La pluviométrie durant les dernières 24 heures, Point de Canot 1,2 mm, Plaine Corail à 0,1 mm, Patate Théophile à 0,2 mm et Rivière Banane à 0,8 mm. Les marées hautes ce soir 19h54 et demain matin à 8h34. Les marées basses aujourd'hui 13h12 et demain matin à 2h27. Le coucher de soleil prévu à 17h17 quand le lever du soleil demain sur l'île Rodrigue ça va être à 6h21. Bilta PCA pour Rodrigue, Pena Oken Warning, Krolaoul, Enviguer, Le Rodrigue. Les temps Lolamea pour Prosen, 24h. Les temps pour Plitobon, Apote, Ndé Tilapli, Assoir. Divan pour souffler des piscicter Lesside, 30 km par air, Egban Rafale, des 60 km par air. Lagon et Candé au Brisant, la mer pas praticable. L'immauvé avec Ban Laoul des piscicter d'Ouest, des lots des 3,50 m en Déo Brisant. Et que Ban Sauti en Déo Brisant, et Koussi dans Lagon, déconseillé. Ban marée haute, zodi tantôt c'était à 44 et avec 10 mécrans matin 8 et à 34. Ban marée bas, à zodi l'après-midi est né à 12 et 10 mécrans matin désert 27. Et on clôture cette page météo avec les nouvelles du temps pour Saint-Brandon. La situation générale, un assez fort anticyclone au sud-sud-ouest des Mascareignes maintient des alizés modérés et froids sur la région. Et les prévisions pour les prochaines 24 heures, il fera essentiellement beau aujourd'hui avec une maximale qui sera d'environ 27 degrés. Au cours de la journée et la minimale d'environ 23 degrés cette nuit. Le vent soufflera du sud-est à environ 25 km par heure avec des pointes de 50 km par heure. La mer forte avec des houles du sud-ouest de l'ordre de 3 mètres et les sauties en mer sont déconseillées. Les marées hautes ce soir 20h45 et demain matin 11h15. Les marées basses cet après-midi 14h45. Et demain matin à 4h17. Le coucher de soleil prévu à 17h38. Quand le lever du soleil demain sur Saint-Brandon, ça va être à 6h30. Et voilà, chers auditeurs, c'était les nouvelles du temps pour vous sur RMA ainsi que RMA.

0: Communicate Central Electricity Board, le CEB, avise les abonnés de Morcellement Terracine, Morcellement Lady Barclay, Suyac et NHDC Terracine que la fourniture d'énergie sera interrompue ce jeudi 25 juin 2026 entre 8h30 et 15h en raison des travaux d'entretien qui seront effectués sur le réseau électrique et la fourniture sera rétablie sans préavis à l'achèvement des travaux. Le CEB présente ses excuses à tous ceux affectés par cette mesure et les prie de bien vouloir prendre les dispositions nécessaires.
1: Merci à la Nikita pour les annonces, c'est-à-dire pour les avis d'obsèques et aussi pour les nouvelles du temps. Il est midi 28, vous écoutez AM1, à tout de suite.
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1: Oasis sur votre radio, Don't Look Back in Anger, bienvenue, c'est la boîte à souvenirs. Le meilleur des années 70 à ce jour. Vous êtes avec Jonathan.

Le groupe de rock anglais Oasis qui s'est reformé en 2024 et qui a entamé une tournée mondiale à succès après 16 ans de séparation. Formé à Manchester en 1991 par les frères Liam et Noel Gallagher, le groupe c'est l'un des piliers de la Britpop et c'était Oasis, Don't Look Back in Anger. Apparemment ils étaient dans un état, second, surtout en écrivant cette magnifique chanson midi 33 sur votre radio et la suite avec les Tears for Fears. Oui, ça s'appelle Sowing the Seeds of Love et là en ce moment vous êtes dans les années 80, bienvenue, c'est AM1.

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1: L'une des plus grandes voix des années 90 sur AM1, c'est celle de Gilles Kaplan. Tout ce qui nous sépare de l'album La Charmeuse de Serpent. Écoutez.

Gilles Caplan sur votre radio, midi 44, voici Dion. Dion, c'est un artiste qui est originaire de Poste de Flac. Et on salue bien sûr l'Est qui nous écoute sur 6, 8, 4 kHz. Voici Coq Santé et sa chanson.

0: En attendant le top de l'heure de 13h, voici Claude Nougaro avec Une petite fille.
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Walking on the Moon avec Police sur votre radio. Et si vous nous écoutez du côté de Rome, si vous écoutez AM1, on vous salue. Vive Rome, vive l'Italie. Rome, c'est la ville éternelle qui regorge de vestiges antiques et de chefs-d'œuvre artistiques. Et bien sûr, qui ne rêve pas de visiter Rome, n'est-ce pas? Etienne Dao pour vous, week-end à Rome. Elle est mieux la version originale. Il y a une autre version, c'est signé Vanessa Paradis. Ça, c'est la voix d'Etienne Dao qu'on écoute avec beaucoup d'attention, ici sur AM1.

C'était Phil Collins sur votre radio. Voici Nasty Black avec Retour dans le passé, and the Flashback. Qui, nous camarades Nasty Black, propose nulo à M1.

Patrick Bisson, notre homme de la télévision, voilà, et c'est bien sûr notre ex-collègue de la station nationale de la MBC. Patrick Bisson, qu'on salue bien, ben voilà notre décorateur. Ben oui, c'est lui qui faisait les décos pour les émissions de télé, et en plus, cette chanson justement, cette chanson a été diffusée dans pas mal de pays, surtout au Canada et même aux États-Unis. Merci beaucoup Patrick Bisson pour cette magnifique chanson, L'amour qu'on donne un jour. Il y a pas mal de morceaux de Patrick Bisson sur notre système. Bien sûr, ces chansons que je vous proposerai dans les autres futures émissions. Allez, on y va avec Julio Iglesias avec le titre « C'est ma vie ».

0: Didier Barbelivien sur votre radio, celui qui a écrit pour pas mal d'artistes comme Johnny Hallyday, Etienne Dao, Jean-Jacques Goldman et j'en passe. Et surtout quand vous écoutez toutes les chansons de Didier Barbelivien, vous vous dites « ça c'est la France !» Comme dirait notre cher ami... Ah, j'ai oublié son nom déjà ! J'ai oublié. Louis de Funès ! Ouais, ça c'est la France ! N'est-ce pas ? Alors, on peut imiter la voix de Louis de Funès, c'est possible ? Parce que j'allais rater, j'allais dire le nom d'une autre personne. Ouais, c'est un Mauricien et en plus il est journaliste. J'allais faire une petite confusion vocale.
1: Il ressemble à Louis de Funès, non ?
0: Bah oui, oui, bien sûr, bien sûr. Hein ? Et son prénom, ça démarre par F en plus. Bah oui, oui, F et son nom de famille S. Que je salue bien bas en passant. Non, trêve de plaisanterie. 13h54 sur votre radio. Restez là. Voici notre cher Jocelyn Perrault, Sega Funk sur AM1.

13h58 sur votre radio, au plaisir de vous retrouver très prochainement, c'est-à-dire demain, ici sur AM1, ce sera de midi à 14h, en espérant que vous avez passé un bon moment, et on termine cette émission avec Engelbert Humperdinck, The Lost Waltz For You, pour vous, écoutez ça les amis, ça va, oui ça va faire plaisir à pas mal de personnes cet après-midi. Voilà, notre cher Clyde sera là dans quelques secondes.

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3: Bon après-midi, merci d'écouter RM1, il est 16h.
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3: En route effectivement avec le meilleur de la musique, Die Die, Shakira pour démarrer puisqu'on est dans l'ambiance de la Coupe du Monde. Vanessa Paradis, Michael Sambello arrive, bienvenue sur votre radio.

Marilyn et John, bien sûr, qu'on connaît de Vanessa Paradis, qui s'est inspiré d'ailleurs du mythe entourant Marilyn Monroe et John Fitzgerald Kennedy, d'ailleurs, qui évoque de cette chanson. Alors là, un amour rêvé entre deux légendes. 16h10 sur votre radio, merci d'être là. Vous écoutez l'Afternoon Ride, et puisqu'elle est avec vous jusqu'à 18h sur RM1. En voiture, vous nous écoutez, bonne route, bonne rentrée chez vous. Si vous êtes encore au boulot, courage!

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4: Kane arrive dans un instant, Everybody's Changing. Comme annoncé, Michael Sambello tout de suite, Jennifer, donne-moi le temps. Et puis bien sûr, je souhaite bonne fête à toutes les Audrey qui nous écoutent cet après-midi. C'est votre jour aujourd'hui, en ce 23 juin. Merci de nous écouter. Michael Sambello tout de suite.
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Everybody's Changing, bien sûr, l'une des chansons emblématiques, j'ai envie de dire, de ce groupe britannique Keane, sorti en 2004. Se rappelle, hein, sur l'album Hopes and Fears, qui évoque un petit peu l'émotion, le sentiment de voir le monde et les personnes autour de soi changer. Malheureusement, c'est le cas. 16h22, bienvenue sur votre radio, merci d'être là. Allez, j'ai un peu comme d'habitude, chaque après-midi, on joue avec la MCB et Rajiv Gandhi Science Center pour, bien sûr, dans le cadre de l'émission, vous le savez, débat climat, donc il y a la finale au radio ce samedi, donc le 27 à 20h30 sur MBC.

Nord et un BCSAT. On vous offre cet après-midi deux entrées pour aller à Odyssée au Scénarium ou encore de l'entrée pour la visite musée Blue Penny, une magnifique casquette et un shopping bag MCB. Comment faire pour repartir avec ce lot de cadeaux cet après-midi? Bien, vous nous appelez maintenant en me donnant la réponse. Simo Diazote, qui veut dire compos. Compos, oui, connaissez. Donc, réponse A, est-ce que c'est la pose dans Maurice? Ah, allez. Et réponse B, c'est un phénomène naturel, décomposition, ban, végétaux. Réponse A, elle la pose dans Maurice. Réponse B, un phénomène naturel, décomposition, ban, végétaux, donc qui veut dire compos. Appelez-nous. 402 80 80 402 80 80. Pendant ce temps, lui, il cherche toujours. Je ne sais pas ce qu'il cherche, mais il cherche. Yeah. C'est Amir, bien sûr. Miley Cyrus arrive juste après les infos de 16h30. Bienvenue sur votre radio.

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1: Bienvenue sur votre radio, il est 16h30.

0: Le journal de la rédaction Chamnez Ozia Wahid Ali. Bon après-midi.
1: Bon après-midi Elvis, bon après-midi à tous.
0: Les titres.
1: Mahen Gangaprasad apporte son soutien total au budget 2026-2027. L'éducation et le développement des compétences sont au cœur de la transformation du pays. Le ministre salue la hausse des fonds alloués à son secteur et les mesures en faveur des élèves. Xavier-Luc Duval critique le budget 2026-2027 et son manque de clarté. Le leader du PMSD remet également en question la présentation de la réforme des pensions. Il dénonce aussi un manque de cohésion au sein du gouvernement. Forum à la FCC sur la cybercriminalité avec la CERT.MU. Les jeunes sont sensibilisés au risque de fraude électronique. La FCC signale une hausse des cyberincidents et appelle à la vigilance. Conférence internationale sur la paix et le dialogue interreligieux à Maurice. Plus de 50 pays participent à cet événement. Sur le dialogue entre religions, les discussions portent sur les enjeux mondiaux et le rôle des religions. La France fait face à une canicule exceptionnelle. 54 départements sont en vigilance rouge après une nuit record depuis 1947. Les autorités appellent à la prudence face aux risques sanitaires. Le ministre de l'Éducation, Mahen Gangaprasad, a apporté son soutien au budget 2026-2027 lors de la deuxième journée des débats budgétaires. Il estime que ce budget fait de l'éducation une priorité et a salué l'augmentation des fonds alloués à son ministère ainsi que les mesures prévues contre le harcèlement scolaire. Il a également défendu le Foundation Program qui a bénéficié à quelques 5 000 élèves extraits. Today the response

0: responsibility of 180,000 students from pre-primary to secondary level, including our Sen sector kids and our kids in the Tibet sector. 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Bullying does not start in schools. There are thousands of children in this republic who suffer, not because of outsiders, because of a close family member. Then bullying goes and enters school compounds. And I would like to thank the Honorable Prime Minister for devoting a reasonable sum of money to combat it. Madam Speaker, one or two things that we have done, and we are happy we did it. 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It is intellectual snobbery. When we are brilliant, when we get good results, when our kids go to the best institutions, we tend to look down upon those kids.
1: Le leader du PMSD, Xavier Luc Duval, a animé une conférence de presse à Port-Louis ce matin. Il a indiqué qu'il existe une certaine confusion et une incompréhension autour du budget 2026-2027. Xavier Luc Duval a déploré tant la forme que le fond de ce budget. Il a également critiqué la manière dont les recommandations de la commission d'experts sur la réforme du système de pension de retraite ont été évoquées dans le document budgétaire. Nous écoutons Xavier Luc Duval.
2: Et donc, on amène ça de chez là, non pas comme un sujet en lui-même, un white paper, un discours public, un bill à lui-même, on amène lui, on dirait quelques paragraphes seulement, dans un discours du budget. Ce qui est arrivé, c'est qu'il, premièrement, pas capable d'expliquer bien, second, il est noyé dans les autres changements, et troisième aussi, ça lui est important, il est éclipsé tout dans les autres mesures budgétaires.
1: Et le leader du PMSD a aussi dénoncé un manque de discipline et de responsabilité collective au sein du gouvernement. S'il a salué la conférence de presse du ministre de la Sécurité sociale à Choc-Subron consacrée à la réforme du système de pension, Xavier Luc Duval s'est toutefois dit choqué par l'attitude adoptée par le ministre lors de son intervention. Nous l'écoutons.
2: Et aussi maintenant, M. Subron, il y a une réunion privée avec le Premier ministre. Avec Soban conseiller. Et il vient dévoiler ça au public. Il vient embarrasser le premier ministre au public. Il vient montrer au public qu'il remet ça, pas ne comprend, sa propre réforme. On trouve ça donc choquant. Il est intéressant qu'il ait fait lui. Il est bon pour la transparence, mais il montrait une attitude au gouvernement qu'ils n'ont pas trouvé avant.
1: Maurice accueille depuis aujourd'hui une conférence internationale sur la paix et le dialogue interreligieux réunissant des représentants de plus de 50 pays organisée par Religions for Peace et le Conseil des religions de Maurice. Cette rencontre se tient jusqu'au 25 juin à l'hôtel Ravinala Attitude. Les discussions porteront notamment sur l'intelligence artificielle, les conflits armés et les crises internationales avec pour objectif de renforcer le dialogue entre les religions et leur contribution à la paix. Écoutons le père Philippe Goupille.
3: Maurice, c'est l'endroit à côté de différentes religions qui vivent ensemble dans la corité, dans l'unité, et dans différentes cultures. Alors, vous avez choisi Maurice parce qu'il y a plein de symboles. Malgré que nous sommes un petit pays, nous avons un rayonnement international de par nos diversités et manière que nous vivons ensemble. Il y a un sens terrible pour nos pays. Là, nous pouvons cause un petit peu de problèmes actuels. Comme par exemple, nous avons l'intelligence artificielle, nous avons la question de la guerre, de la paix dans le monde. Nous avons un thème qui concerne un peu toute l'humanité et qui m'a une religion capable d'apporter notre contribution pour un monde plus juste, plus fraternel, plus en paix. Parce que nous pas tout seul, pas religion tout seul qui peut faire la paix, mais seulement la religion peut collaborer avec toute une force vive qui est intéressée pour transformer le monde. J'espère que ce dialogue qui nous commence en tout un pays là, une religion dans un pays, qu'il pourra aller de plus en plus, qu'il pourra le développer, et comme si nous pouvions une grande famille, une grande famille internationale.
1: Un forum sur la cybercriminalité s'est tenu ce matin à la FCC à Réduit en collaboration avec la CERT.MU. L'objectif était de sensibiliser les jeunes aux risques liés à la fraude électronique et aux cyberattaques. Selon le directeur général de la FCC, Sanjay Daudari, les cyberincidents sont en hausse et 57 enquêtes sont actuellement en cours. Il a souligné l'importance de la collaboration de tous pour lutter contre ce fléau. Sanjay Daudari au micro de Lovina Sophie.

0: being here today is like we are increasing the number of soldiers that we have in an army.
1: Être ici aujourd'hui, c'est comme si nous augmentions le nombre de soldats dont nous disposons dans l'armée pour faire face à nos adversaires, qui sont les suspects. Ils exploitent les différentes vulnérabilités du système pour s'enrichir, pour vous extorquer de l'argent, pour vous soutirer de l'argent, pour prendre l'argent de nos retraités, de nos pères et de nos aînés. Je veux que vous, en participant à cet atelier, deveniez l'un des soldats dans la lutte contre les ennemis que sont les cybercriminels, les forces cybernétiques et d'autres suspects qui ciblent et exploitent les failles.
0: Against the enemy who are cyber criminals, cyber forces and other suspects that will target and exploit.
2: Karina Niesus a de nouveau été entendue par la FCC ce matin dans le cadre de l'enquête sur l'attribution en 2023 d'un contrat d'approvisionnement en produits pétroliers de la STC évalué à 30 milliards de roupies. Elle a été confrontée à des échanges téléphoniques avec les anciens ministres Ranganathan Padayachi et Sudesh Kadichan. Karina Niesus fait l'objet d'une accusation provisoire d'entente délictueuse en vue de commettre un blanchiment d'argent. La France fait face à un épisode de canicule exceptionnel. 54 départements ont été placés en vigilance rouge après la nuit la plus chaude enregistrée dans le pays depuis 1947. Les autorités appellent la prudence face aux risques sanitaires liés à ces fortes chaleurs dont la durée reste encore incertaine. Et voilà, nouvelle qui nous amène vers la fin de ce grand journal. Madame, Monsieur, merci de l'avoir suivi. Merci également à l'équipe technique et à la rédaction radio pour la réalisation de ce journal. Les nouvelles sportives dans quelques instants avec Ashley Sitana.

0: après-midi à tous, on démarre avec la Coupe du Monde 2026 qui se poursuit en Amérique du Nord après les victoires de l'Argentine et de la France hier. Place ce soir à l'entrée en scène du Portugal de Cristiano Ronaldo, tenu en échec lors de leur premier match face à la République démocratique du Congo 1-1. Les Portugais n'ont plus vraiment droit à l'erreur. Ils affrontent ce soir l'Ouzbékistan dans une rencontre capitale du groupe K à 21h. Très attendu, Cristiano Ronaldo est encore à la recherche de son premier but dans ce tournoi après une prestation en demi-teinte. Le sélectionneur Roberto Martinez a reconnu les difficultés offensives de son équipe tout en affichant sa confiance. En face, l'Ouzbékistan, battu 3-1 par la Colombie lors de son entrée en lice, joue déjà gros dans cette rencontre. Son sélectionneur Fabio Cannavaro l'a affirmé, son équipe n'a rien à perdre. Notre consultant Samir Modabokos nous livre son analyse sur cette affiche Portugal-Ouzbékistan.
1: Portugal est une rate sur l'entrée de la Coupe du Monde, comme on le connaît, avec une annulation des séances face au Congo. Et aujourd'hui, contre l'Ouzbékistan, il peut essayer au moins relancer la Coupe du Monde, une victoire primordiale, et les favoris de sa joute là. Mais l'Ouzbékistan, de l'autre côté, avec Cannavaro, nous trouvons qu'une équipe assez solide, des fois difficile à manier. Espérons que Portugal sorti gagnant dans un match, ce n'est pas une chance qualifiée, ce sens qualification, je vous le dis.
0: Et toujours dans ce groupe K, la Colombie sera opposée à la République démocratique du Congo demain matin à 6h dans l'autre grande affiche de la soirée dans le groupe L. L'Angleterre affrontera le Ghana, une rencontre que vous allez pouvoir suivre en direct sur MBC Sport 11 à minuit. Les Anglais arrivent en pleine confiance après leur victoire spectaculaire 4-2 face à la Croatie, avec notamment des réalisations de Harry Kane, Jude Bellingham et de Marcus Rashford. Le milieu Declan Rice estime que

0: L'Angleterre peut battre n'importe quelle équipe si elle maintient ce niveau de performance. D'ailleurs, l'entraîneur des Free Lions, Thomas Tuchel, a indiqué que ses joueurs ont parfaitement répondu présent à l'entraînement et sont pleinement investis dans cette rencontre décisive face au Ghana. Nous écoutons le sélectionneur Thomas Tuchel.
1: Everyone is available. Everyone was in training.

0: and gave everything to decide the match, which they actually did. They had huge influence and we need exactly that.
1: De son côté, le Ghana, vainqueur du Panama sur la plus petite des marges, rêve d'une première qualification pour les phases à élimination directe depuis 2010. Son sélectionneur Carlos Queiroz assure lui aussi que son équipe jouera sans pression. Là encore, Samir Modabokos nous donne son éclairage.
2: Angleterre et Ghana, beaucoup plutôt Angleterre favori. Moi, personnellement, je trouve un match plutôt assez équilibré. Ghana a une bonne discipline défensive, une équipe bien disciplinée. Et malgré Angleterre qui a une attaque de feu, il n'est pas aussi facile que ça. Puis Angleterre gagne ce match aussi facile, mais par quoi. Possiblement, Angleterre pour gagner, oui, mais avec quelques difficultés, Ghana pas pour une affaire au fusil.
1: Dans les autres rencontres de la nuit, le Panama défiera la Croatie à 3h du matin. Et puis impossible de ne pas revenir sur l'exploit de la veille. Grâce à son doublé face à l'Autriche, Lionel Messi est devenu le meilleur buteur de l'histoire de la Coupe du Monde. Avec 18 réalisations, l'Argentin dépasse ainsi Miroslav Klose et Kylian Mbappé, tous deux bloqués à 16 buts. Un exploit salué partout dans le monde. Le quotidien argentin Olé parle d'une légende, tandis que le journal espagnol Marca le surnomme déjà Dieu. Porté par un Messi encore décisif à l'approche de ses 39 ans qu'il célébrera demain, l'Argentine valide ainsi son billet pour les 16e de finale et confirme plus que jamais son statut de favorite. Et on termine avec de l'hippisme, séance d'entraînement animée ce mardi matin au Champ de Mars avec plusieurs galops enregistrés, y compris sur la grande piste. 13 entrées reçues pour la deuxième course classique de la saison, la Barbe Cup qui se tiendra ce samedi. Kumbra Vieira de l'écurie Paul Foucault reste à l'écurie même si cet établissement comptera 2 représentants. Le tirage sort des lignes sera effectué ce jeudi matin au siège du MTC à Port-Louis. Fin de ce journal des sports, merci de l'avoir suivi. Vous allez retrouver Elvis pour la suite.
3: Merci Ashley.
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3: 16h46, merci de nous rejoindre en ce mardi après-midi. Vous le savez, chaque après-midi, on est là pour vous accompagner, que ce soit sur la route, que ce soit au travail ou encore, bien sûr, à la maison. Et cet après-midi, vous avez sûrement appris sur les réseaux sociaux hier le décès de Gwesh Patty. On la connaît, bien sûr, grâce à ce tube. Hey, tiens, on se rappelle de ça, mais elle nous a malheureusement quitté hier soir, elle avait 80 ans. Alors, Gwesh Patty était danseuse, chorégraphe, comédienne, chanteuse, et s'est fait connaître bien sûr pour le plus grand nombre, avec son énorme tube Etienne, sorti en 1987, en 45 tours, qui a été vendu à plus d'1,5 million d'exemplaires, et puis elle a obtenu aussi une victoire de la musique en 1987, dans la catégorie Révélation féminine de l'année, devant Vanessa Paradis et Morane à l'époque, dites-vous bien. Gwesh Patty, donc, nous a quittés hier soir à l'âge de 80 ans. On s'en souvient cet après-midi.

0: que je peux te dire l'instant et son tube Étienne. Donc elle nous a quittés hier soir, elle avait 80 ans. Que je peux te dire avec son énorme tube dans les années 80. Allez, direction pour lui, on accueille Linley. Bon après-midi Linley.
1: Bon après-midi Elvis.
0: Comment ça va?
1: Ça va. À part qu'il fait un petit peu froid, mais ça va.
0: Un petit peu froid. Mais ça, pour lui, c'est pas vraiment, vraiment le froid, non? Un petit peu, quand même, le soir, surtout.
1: Oui, c'est ça.
0: Le soir, il réveille, le matin, ça caille un petit peu. Mais bon,
1: ouais, voilà.
0: Qu'est-ce que vous faites un petit peu dans la vie, Linley?
1: Vous
0: travaillez? Oui.
1: Oui, dans le domaine du notariat.
0: D'accord. Vous regardez un petit peu les matchs de foot de la Coupe du Monde? C'est pas évident, hein, le soir comme ça.
1: Oui, il y a certains matchs que je regarde, ouais. mais quand c'est pas trop tard.
0: Voilà, en tout cas, pour ceux qui regardaient comme moi d'ailleurs le match France-Irak hier soir, ben, on a été piégés, nous. Hein. Parce que...
1: Oui, c'est ça, parce que ça a été interrompu.
0: Voilà, le match qui a commencé à 1h du matin, et après la mi-temps, déluge, orage, éclair sur le stade. Bah ouais, on a entendu jusqu'à 3h15 du matin.
1: Uh-huh.
0: Ben oui.
1: Ah oui.
0: Bon, ben finalement, ben, on a dû regarder quand même la seconde période, hein. On a regardé la première.
1: Ouais.
0: Voilà, donc on a passé presque toute la nuit devant la télé. En tout cas, bon, la Coupe du Monde, c'est tous les 4 ans, hein. Après, on en
1: oui,
0: profite.
1: Bien sûr, bien
0: on
1: sûr.
0: En profite. Alors, Linley. Oui, pardon.
1: Oui.
0: Dites-moi.
1: Non, je disais à vos collègues la dernière fois quand j'avais mis l'application MBC.
0: Oui.
1: C'est que il y a des gens qui prennent un mois de congé juste pour.
0: Ah ben oui, il y en a, hein, parce que c'est un événement mondial, hein, donc.
1: Voilà.
0: Donc en tout cas, ben, merci hein, d'avoir téléchargé l'application MBC Play. Donc
1: merci.
0: Vous pouvez bien sûr profiter de toutes ces rencontres de la Coupe du Monde. Alors, donc Linley, la question qui veut dire qu'on pose, réponse A, N la pose dans Maurice, réponse B, N phénomène naturel de composition Van Vezeto. Et vous dites A ou B?
1: Oui, la réponse.
0: Bah, évidemment, oui, c'est pas de la pose de Maurice, surtout pas. En tout cas, Linley, merci beaucoup. Vous repartez cet après-midi avec deux entrées pour aller à Odysseo. Vous êtes parti déjà, Odysseo?
1: Non, pas encore.
0: Ouais, c'est l'occasion pour profiter. Peut-être pour le week-end, aller faire un petit tour avec la personne de votre choix. Et puis, quand vous terminez Odysseo, vous allez visiter le Blue Penny Museum qui se trouve au Codan à Port-Louis. Et on vous rajoute aussi une casquette et un shopping bag offert par la MCB. Bien sûr, vous suivez un petit peu donc, l'émission dans Débat Climat, la télé, de temps à autre, ça vous...
1: Non, vous n'avez pas vu.
0: Enfin, bon,
1: non,
0: il y a la grande finale.
1: Non, pas vraiment, parce que je ne sais pas l'heure exactement.
0: Alors, je vous dis déjà, pour le 27 juin, retenez l'heure, pour 8h30, sur MBC1 et MBC7, Débat Climat, c'est un concours en créole, organisé par MCB et Rajiv Gandhi Science Center. Si je ne me trompe pas, on est déjà sur la phase finale, je pense, ce samedi. En tout cas, c'est un grand événement donc à suivre, et bien sûr, 5e édition donc, Débat Climat. Donc, ça marche très très fort pour les jeunes. Merci beaucoup, Linley, d'avoir joué avec nous cet après-midi.
1: Je vous en prie. Merci beaucoup. Et surtout, merci pour l'émission du dimanche matin.
0: Ah ben, merci.
1: Même si c'est que 2 heures, mais c'est un peu court, comme on dit.
0: Non, c'est 3 heures déjà.
1: Ouais, mais...

0: Voilà,
1: C'est 3 heures.
0: Même si on va, enfin, ça passe.
1: Oui, ça passe tellement vite.
0: Ouais.
1: Sauf que l'inlay, d'accord, je suis d'accord avec vous, 3 heures d'antenne, oui, mais pour moi, c'est quand même 5 heures. Hein. Il y a le réveil à 5 heures du matin.
0: Oui. Et puis après aussi, dans l'après-midi, là.
1: Oui, bon.
0: L'émission de l'après-midi. Surtout avec les tubes des années 80, bon,
1: voilà, c'est inoubliable quand même. En tout cas, merci Dinley, merci beaucoup, je vous souhaite une belle soirée.
0: Merci,
1: surtout,
0: merci
1: et merci. Merci de nous écouter.
0: Merci.
1: Ça fait plaisir. Bye bye.
0: Merci, au revoir.
1: Bye. Oui. Coldplay pour la suite, We Pray. 16h54 sur votre radio. Merci encore de nous écouter. Wow. Allez, bonne route, bonne rentrée chez vous.

0: Coldplay à l'instant, 16h57. La prochaine chanson qui arrive, c'est signé Mylène Farmer. C'est une nouveauté, c'est à qui le tour? Allez, jusqu'à 18h, on vous accompagne pour votre afternoon ride.
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1: Bon début de soirée, merci d'écouter RM1, il est 17h. Je rappelle qu'on se 23 juin, donc c'est la fête des Audrey. Si vous vous prénommez Audrey, ben bonne fête à vous. On se mardi 23 juin déjà. Hein, nous sommes arrivés au quoi ? 174e jour de l'année. Bon, ça passe vite. Allez, faites les comptes. 191 jours qui nous restent donc avant la fin de l'année 2026. On est encore loin de ça. En tout cas, moi, je suis content d'être là jusqu'à 18h. Je vous accompagne, vous le savez, chaque après-midi pour votre Afternoon Ride, le meilleur de la musique des années 80, 90, 2000. Quelques nouveautés aussi, bien sûr, tout cela pour votre plaisir. On l'espère. Dans un instant, j'ai calé un bon petit camisa negra. Juanes. Oui. Oui, je poussais la chansonnette dans la voiture, il n'y a pas de problème, faites-vous plaisir, mais faites attention quand même, hein, concentration sur la route, ça c'est important. Il y a également la rediff de Tech Talk avec Medine qui arrive, j'ai aussi une nouveauté signée Slimane, ça s'appelle Ainsi Fait, et Marina Kay sur votre radio, merci d'être là, et tout de suite voici Frédéric Goldman-Jones, à nos actes de manquer.

0: Bonjour et bienvenue dans Tech Talk. Est-ce que l'intelligence artificielle est sur le point de dépasser la capacité humaine à la comprendre ? Depuis quelque temps déjà, les chercheurs comparent les différents modèles à des boîtes noires. On contrôle les entrées, on analyse les sorties, mais on ne sait pas vraiment ce qui se passe entre les deux. Dans un éditorial publié dans la revue Science, le directeur scientifique de Microsoft et un chercheur de l'école polytechnique fédérale de Lausanne tirent la sonnette d'alarme. Ces systèmes prennent de plus en plus de place dans nos vies, alors que nous les comprenons de moins en moins, et eux nous connaissent de mieux en mieux. L'intelligence artificielle est désormais utilisée pour améliorer l'intelligence artificielle, un processus qui se déroule dans des espaces mathématiques qui défient l'intuition. Les performances s'améliorent, mais nous ne savons pas toujours pourquoi. Les chercheurs soulignent également la prolifération des communications directes entre intelligences artificielles. Avec la multiplication des agents autonomes, ces échanges peuvent s'éloigner du langage et du raisonnement humain, devenant de plus en plus difficiles à interpréter. De plus, ces agents de plus en plus intégrés à nos vies peuvent créer des modèles du comportement humain et nous comprendre mieux que nous ne nous comprenons nous-mêmes. Ils pourraient alors répondre non seulement à nos attentes explicites, mais aussi à nos peurs, nos incertitudes, notre besoin d'appartenance sociale. L'intelligence artificielle tente déjà de répondre à nos attentes plutôt que de s'en tenir aux faits. Avec l'omniprésence de ces systèmes, elle pourrait nous influencer directement et nous ôter l'envie de la comprendre et de la guider. Au fil du temps, la curiosité et le scepticisme peuvent s'éroder, menant au désintérêt et à la résignation, s'inquiètent les chercheurs. La solution serait d'agir maintenant, en faisant évoluer les normes de transparence et d'évaluation, pour détecter les risques avant que les problèmes ne s'aggravent. Car si l'on laisse ces systèmes devenir trop opaques, il pourrait être trop tard pour reprendre la main. C'était Tech Talk sur RM1.
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0: Le titre c'est Ainsi fait, tout simplement. Où Slimane dans la chanson nous livre une chanson plein d'émotions hein, sur les aléas de la vie, de l'amour. Un titre récent qui met en valeur surtout cette sensibilité et la sincérité de l'artiste qu'on aime d'ailleurs. Slimane. Dans un instant, dans quelques minutes, je vous raconterai l'histoire de la chanson de Grégory Lemarchal.
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0: Ouais, vous saurez tout sur l'histoire autour de cette chanson. Bien sûr, je vous dis pas plus. Restez avec nous. Le temps pour nous de caler la camisa negra comme annoncé. Et Marina Kay, merci d'être là. Bienvenue.

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1: Et cet après-midi, je vous raconte l'histoire de la chanson de cette voix, la voix d'ange Grégory Le Marchal. Voici l'histoire de Écris l'histoire.
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1: C'est son tube le plus connu, sorti en 2005, et c'est une reprise, si vous ne le savez pas. Ah bah ouais, c'est une reprise d'un chanteur italien qui s'appelle Davide Esposito, et le titre était Io so che tu. On écoute l'extrait.
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1: Ah, c'est aussi beau en italien.
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1: Bon, revenir à Écrit l'histoire, grande star en 1999, alors qu'il n'avait que 16 ans, Grégory Le Marchal. Il ne gagne pas donc dans cette édition, mais ça lui permet de se faire connaître. Et la consécration arrive en 2004 en remportant la saison 4 de la Star Academy. Dans la foulée, il sort son premier album dans lequel se trouve cette chanson, Écrit l'histoire. Alors, Écrit l'histoire, une chanson qui touche par son message. Elle parle d'espoir, de choix et surtout de la volonté d'écrire son propre destin. Des thèmes qui résonnent particulièrement avec le parcours de Grégory Le Marchal, lui qui a toujours refusé de se laisser définir par sa maladie. Beaucoup y voient aujourd'hui une sorte de miroir de sa vie à travers cette chanson, celle d'un jeune homme qui voulait vivre pleinement, aimer et surtout réaliser ses rêves malgré les obstacles. Le destin sera malheureusement cruel. Le 30 avril 2007, Grégory Le Marchal s'éteint, il avait 23 ans. Depuis, son souvenir continue de vivre à travers ses chansons, mais aussi grâce à l'association Grégory Le Marchal créée par sa famille pour lutter contre cette terrible maladie, la mucoviscidose. Et lorsqu'on réécoute aujourd'hui Écrit l'histoire, difficile de ne pas entendre bien plus qu'une chanson d'amour. C'est aussi un témoignage d'un artiste qui, en quelques années seulement, a marqué durablement le cœur du public.
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Chale à jamais dans nos corps, à l'instant écrit l'histoire, à la suite de Best, Tina Turner, Indochine arrive. Et je prépare votre horoscope pour vous les automobilistes, bonne rentrée chez vous, j'espère que vous passez un bon petit moment tranquille en ce mardi après-midi, le meilleur de la musique sur votre radio.

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2: Allez amis, les automobilistes, là vous nous écoutez, vous êtes en voiture, vous rentrez chez vous après une dure journée de travail. Allez, alors, quelques conseils sur la sécurité routière, bien sûr, à travers votre horoscope. Pour les béliers, la patience pourrait vous jouer des tours aujourd'hui. Gardez votre calme dans les ralentissements, surtout respectez les distances de sécurité. Comme d'habitude, les taureaux, une conduite souple et détendue, c'est votre meilleur allié. Prenez le temps de vérifier, surtout, vos rétroviseurs et attachez votre ceinture de sécurité avant de démarrer, s'il vous plaît. Les Gémeaux, les distractions seront nombreuses, évitez de consulter votre téléphone comme ça au volant, téléphone toujours, on dit toujours, restez concentrés sur la route. Les cancers, vous serez particulièrement attentifs aux autres usagers, votre courtoisie contribuera à rendre la circulation plus agréable. Les Lions, ne cherchez pas à gagner quelques secondes au détriment de la prudence, mieux vaut arriver un peu plus tard que prendre des risques inutiles. Les Vierges, votre sens de l'observation sera un atout, soyez néanmoins vigilants aux piétons et aux deux roues, parfois difficiles à repérer sur la route. Les Balances, une bonne humeur communicative vous accompagne, gardez cet esprit. Et cet état d'esprit, même en cas de trafic dense ou d'imprévu, les Scorpions.

0: Prenez garde aux réactions impulsives face aux erreurs des autres conducteurs. La patience, c'est votre meilleure protection, les amis. Les Sagittaires, l'envie d'accélérer le rythme pourrait se faire sentir. Non. Respectez toujours les limitations de vitesse, amis Sagittaires, et adaptez votre conduite aux conditions de la route. Les Capricornes, votre sérieux au volant portera ses fruits. Allez, un petit contrôle quand même de temps à autre de votre véhicule hein, pourrait être utile. Les Verseaux, des changements de dernière minute dans vos déplacements sont possibles. Restez flexibles et prévoyez quelques minutes d'avance. Et enfin, les Poissons, votre intuition est bonne, mais elle ne remplace pas la vigilance. Redoublez d'attention aux intersections et aux passages piétons. Conseil général pour tous les automobilistes en cette fin d'après-midi, gardez vos distances, restez courtois et laissez le téléphone de côté. Voilà, une conduite calme et attentive, c'est le meilleur moyen de rentrer en toute sécurité chez vous, les amis. À 17h34, retour de la musique sur votre radio. J'ai pour vous Kyo qui arrive dans un instant.
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0: 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Il y a également les Innocents, Blondie. Je vous donne également un petit avant-goût de ce qui vous réserve ce soir à la télé. Les rendez-vous, bien sûr, vous le savez, sur les différentes chaînes télé. Pour tout de suite, on est en 1990. Voici un titre qui a marché très très fort. C'est signé The Sign, le groupe Ace of Base. Et juste après, les Innocents. Bonne route.

Allez, un petit coup d'œil sur la programmation télé, super intéressant ce soir. Bon, d'abord, bien sûr, vous le savez, aujourd'hui le 23 juin, c'est la journée des Nations Unies pour la fonction publique, célébrée donc le 23 juin. Et ce soir, à suivre sur MBC1 à 20h15, le message de l'honorable Raj Pantia Lakshmana, donc ministre, vous le savez, de la fonction publique et des réformes administratives à l'occasion justement de cette journée. Sinon, à 20h35, à suivre une production locale, un film bien de chez nous. Donc, désolé pour la gêne occasionnée. Bien sûr, c'est un film signé de David Constantin.

bien sûr ce film, donc ça c'est la bande-annonce, donc l'extrait que vous entendez, donc signé David Constantin, un film bien de chez nous, hein, qui parle de l'île Maurice dans l'océan Indien, avec plein d'effets bien sûr la globalisation qui s'installe violemment. Donc on est à Maurice, vous allez voir ce film, c'est magnifique, désolé pour la gêne occasionnée. Donc un film à suivre évidemment ce soir, donc sur MBC 1 à 20h35. Voilà donc ce rendez-vous à ne pas rater ce soir sur MBC 1, donc à 20h35. Sinon, on a également bien sûr d'autres rendez-vous pour vous. Bon film français ce soir, La Montagne entre nous. C'est à 21h35 sur MBC 1 avec Kate Winslet, Idris Elba. Donc c'est un très bon film donc à suivre également ce soir. Football, bah ouais, voilà. Le programme pour ce soir, donc à la télé d'abord, sur MBC Sports 11, vous allez pouvoir suivre le match Angleterre-Ghana à minuit. Et juste avant, il y a un plateau, hein, vous le savez, en route vers New York, avec l'équipe de la rédaction sportive de la MBC. Donc à partir de 21h30, donc à suivre Angleterre-Ghana à minuit sur MBC Sports 11. Et si vous avez, si vous voulez regarder sur MBC Play, vous pouvez également voir le match, hein, il n'y a pas de problème, MBC Play 1.0. Mais aussi sur MBC Play ce soir à 21h, Portugal, Ouzbékistan. Et à 3h du matin, Panama, Croatie. Ah, voilà. Trois belles affiches donc ce soir à suivre. Donc Ghana, Angleterre sur Sport 11 et sur MBC Play 1.0. Ou encore sur MBC Play un petit peu juste avant, à 21h, Portugal, Ouzbékistan. Ou encore à 3h du matin, Panama, Croatie. Rendez-vous radio tout à l'heure après les infos. Prakash à nouveau avec vous, bien sûr, vous le savez, pour sa playlist. Et puis, vous allez retrouver Stéphane pour l'émission avec Sanula Music et les artistes locaux. Et puisqu'on est mardi, Rocking the Show avec Alice Gopi. Voilà quelques rendez-vous donc sur votre radio et bien sûr la télé ce soir. Ed Sheeran, Azizam, et juste après, Kyo sur votre radio. Bonjour. Bon après-midi plutôt, bonne route. Je voulais dire, bonne rentrée chez vous.

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Donc ça va être un grand moment de radio. Kyo, ah ben voilà, il est prêt lui, on y va. 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

Voilà mes amis, c'est ici que prend fin cette émission. Vous le savez, chaque après-midi, on est là jusqu'à 18h pour Afternoon Ride. Je vous retrouve demain, mercredi. D'ici là, passez une belle soirée à l'écoute de votre radio. Salut.

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1: Bonsoir, il est 18h.

0: Madame, monsieur, bienvenue à l'écoute du journal complet de 18h présenté par Shabniz Ouzia Ouaidali. Bonsoir Shabniz.
1: Bonsoir Prakash, bonsoir à tous.
0: Et vous débutez par les titres du journal.
1: Mahen Gangaprasad apporte son soutien total au budget 2026-2027. L'éducation et le développement des compétences sont au cœur de la transformation du pays. Le ministre salue la hausse des fonds alloués à son secteur et les mesures en faveur des élèves. Xavier Luc Duval critique le budget 2026-2027 et son manque de clarté. Le leader du PMSD remet également en question la présentation de la réforme des pensions. Il dénonce aussi un manque de cohésion au sein du gouvernement. Forum à la FCC sur la cybercriminalité avec la CERT.MU. Les jeunes sont sensibilisés au risque de fraude électronique. La FCC signale une hausse des cyberincidents et appelle à la vigilance. Conférence internationale sur la paix et le dialogue interreligieux à Maurice. Plus de 50 pays participent à cet événement sur le dialogue entre religions. Les discussions portent sur les enjeux mondiaux et le rôle des religions. La France fait face à une canicule exceptionnelle. 54 départements sont en vigilance rouge après une nuit record. Depuis 1947, les autorités appellent à la prudence face aux risques sanitaires. Le ministre de l'Éducation, Mahendra Gangaprasad, a apporté son soutien au budget 2026-2027 lors de la deuxième journée des débats budgétaires. Il estime que ce budget fait de l'éducation une priorité et a salué l'augmentation des fonds alloués à son ministère ainsi que les mesures prévues contre le harcèlement scolaire. Il a également défendu le Foundation Program qui a bénéficié à quelque 5000 élèves. Extraits.
2: Today, the responsibility of 180,000 students from pre-primary to secondary level, including our Sen sector kids and our kids in the Tibet sector, they are under our responsibility. Bullying does not start in schools. There are thousands of children in this republic who suffer, not because of outsiders, because of a close family member. Then bullying goes and enters school compounds. And I would like to thank the Honorable Prime Minister for devoting a reasonable sum of money to combat it. Madam Speaker, one or two things that we have done, and we are happy we did it. The foundation program is for the welfare of our kids. We came to power in November. In January, we started the foundation program. What does it mean for the larger public? There is another issue that we have to address, and I need to talk about it. It is intellectual snobbery. When we are brilliant, when we get good results, when our kids go to the best institutions, we tend to look down upon those kids.
1: Le leader du PMSD, Xavier Luc Duval, a animé une conférence de presse à Port-Louis ce matin. Il a indiqué qu'il existe une certaine confusion et une

0: incompréhension autour du budget 2026-2027. Xavier Luc Duval a déploré tant la forme que le fond de ce budget. Il a également critiqué la manière dont les recommandations de la commission d'experts sur la réforme du système de pension de retraite ont été évoquées dans le document budgétaire. Nous écoutons Xavier Luc Duval.
1: Et donc, on ramène ça de chez là, non pas comme un sujet en lui-même, un white paper, un discours public, un bill à lui-même, on ramène lui, on dirait quelques paragraphes seulement, dans un discours du budget. Ce qui est arrivé, c'est qu'il, premièrement, pas capable d'expliquer bien, second, il est noyé dans les autres changements, et troisième aussi, ça devient important, il est éclipsé tout bas les autres mesures budgétaires.
0: Le leader du PMSD a aussi dénoncé un manque de discipline et de responsabilité collective au sein du gouvernement. S'il a salué la conférence de presse du ministre de la Sécurité sociale, Ashok Sobhran, consacrée à la réforme du système de pension, Xavier Luc Duval s'est toutefois dit choqué par l'attitude adoptée par le ministre lors de son intervention. Nous l'écoutons.
1: Et aussi maintenant, M. Sobhran, il y a une réunion privée avec le Premier ministre. Avec Soban conseiller. Et il vient dévoiler ça au public. Il vient embarrasser le Premier ministre au public. Il vient montrer au public qu'il ne remet ça pas de comprendre sa propre réforme. On trouve ça donc choquant. Il est intéressant qu'il ait fait lui. Il est bon pour la transparence, mais il montre une attitude au gouvernement qu'ils ont trouvé avant.
0: Maurice accueille depuis aujourd'hui une conférence internationale sur la paix et le dialogue interreligieux, réunissant des représentants de plus de 50 pays, organisée par Religions for Peace et le Conseil des religions de Maurice. Cette rencontre se tient jusqu'au 25 juin à l'hôtel Ravenna Latitude. Les discussions porteront notamment sur l'intelligence artificielle, les conflits armés et les crises internationales, avec pour objectif de renforcer le dialogue entre les religions et leur contribution à la paix. Écoutons le père Philippe Coupi.
2: Maurice, c'est l'endroit où il y a différentes religions qui vivent ensemble dans la corité, dans l'unité. Il y a différentes cultures. Alors, vous avez choisi Maurice parce qu'il y a plein de symboles. Malgré que nous sommes un petit pays, nous avons un rayonnement international de par nos diversités et manière que nous vivons ensemble. Il y a un sens terrible pour nos pays. Là, nous pouvons cause un petit peu de problèmes actuels. Comme par exemple, nous avons l'intelligence artificielle, nous avons la question de la guerre, de la paix dans le monde. Nous avons un thème qui concerne un peu toute l'humanité et qui est une religion capable d'apporter une contribution pour un monde plus juste, plus fraternel, plus en paix. Parce que nous pas tout seul, pas religion tout seul qui peut faire la paix, mais seulement la religion peut collaborer avec toute bonne force vive qui est intéressée pour transformer le monde. J'espère que ce dialogue qui nous a commencé en tout bon pays là, bonne religion, bon pays, qu'il pourra aller de plus en plus, qu'il pourra le développer, et comme si nous devions une grande famille internationale.
0: Un forum sur la cybercriminalité s'est tenu ce matin à la FCC à Réduit en collaboration avec la CERT.mu. L'objectif était de sensibiliser les jeunes aux risques liés à la fraude électronique et aux cyberattaques. Selon le directeur général de la FCC, Sanjay Daudari, les cyberincidents sont en hausse et 57 enquêtes sont actuellement en cours. Il a souligné l'importance de la collaboration de tous pour lutter contre ce fléau. Sanjay Daudari au micro de Lovina Sophie.
3: Being here today is like we are increasing the number of soldiers that we have in an army.
4: Être ici aujourd'hui, c'est comme si nous augmentions le nombre de soldats dont nous disposons dans l'armée pour faire face à nos adversaires, qui sont les suspects. Ils exploitent les différentes vulnérabilités du système pour s'enrichir, pour vous extorquer de l'argent, pour vous soutirer de l'argent, pour prendre l'argent de nos retraités, de nos pères et de nos aînés. Je veux que vous, en participant à cet atelier, deveniez l'un des soldats dans la lutte contre les ennemis que sont les cybercriminels, les forces cybernétiques et d'autres suspects qui ciblent et exploitent les failles.
3: Against the enemy who are cyber criminals, cyber forces, and other suspects that will target and exploit.
0: Karina Niesius a de nouveau été entendue par la FCC ce matin dans le cadre de l'enquête sur l'attribution en 2023 d'un contrat d'approvisionnement en produits pétroliers de la STC, évalué à 30 milliards de roupies. Elle a été confrontée à des échanges téléphoniques avec les anciens ministres Ranganathan Padayachi et Sudesh Kalichan. Karina Niesius

0: fait l'objet d'une accusation provisoire d'entente délictueuse en vue de commettre un blanchiment d'argent. La France fait face à un épisode de canicule exceptionnel. 54 départements ont été placés en vigilance rouge après la nuit la plus chaude enregistrée dans le pays depuis 1947. Les autorités appellent à la prudence face aux risques sanitaires liés à ces fortes chaleurs dont la durée reste encore incertaine. Et voilà, nouvelle qui nous amène vers la fin de ce grand journal. Madame, Monsieur, merci de l'avoir suivi. Merci également à l'équipe technique et à la rédaction radio pour la réalisation de ce journal. Chers auditeurs, je vous retrouve à 19h pour un dernier point info.
1: Ce journal vous a été présenté par Chabni Zouzir Waïdali. Gardez l'écoute dans quelques instants. Les communiqués, nous retrouvons Roselyne.
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Bonsoir à tous, merci de nous écouter sur RM1 et AM1. Les avis d'obsèques ont nous pris d'annoncer le décès de Madame Sutwanti Gujia. Décès de Madame Sutwanti Gujia, née à Ouattara, plus connue sous le nom de Santa, âgée de 84 ans. Le convoi mortuaire sortira du domicile de son fils, Monsieur Raja Gujia, au numéro 20 rue Arigi, à Beaubassin. Demain mercredi 24 juin à 10h, pour se rendre au crématoire de corps de garde à Beaubassin. Décès de Monsieur Pierre Gérard Michael Sougom. Monsieur Pierre Gérard Michael Sougom, habitant au lot 379, avenue Tulipe, au morcellement Montréal à Coromandel, âgé de 57 ans. Le convoi mortuaire sortira de chez Moura, Petite Rivière, demain, mercredi, à 10h, pour se rendre à la chapelle Emmaüs, à Coromandel, et de là au cimetière de Saint-Pierre. Décès de Madame Venkana Rupauti. Madame Venkana Rupauti, née Gungia, plus connue sous le nom de Uma, habitante à Barkingside, Ilford, à Essex, en Angleterre, âgée de 85 ans. Le convoi mortuaire sortira de la chapelle ardente d'Elian Sons à la route royale à Beaubassin, demain, mercredi, à 13h, pour se rendre au crématoire de Trois Mamelles. Le décès de Mademoiselle Giovanni Valaven. Mademoiselle Giovanni Valaven, plus connue sous le nom de Rouvani, âgée de 33 ans. Le convoi mortuaire sortira du domicile de son père, M. Radjian Valaven, à Saint-Carpent à Phoenix, demain, mercredi 24 juin, à 14h, pour se rendre au cimetière de Phoenix. Et on nous prie d'annoncer le décès de M. Philomène Désiré Pierre Laure. M. Philomène Désiré Pierre Laure, plus connu sous le nom de Pierre, habitant à Avenue Belle-Rose, à Quatre-Bornes, âgé de 84 ans. Le convoi mortuaire sortira de la chapelle ardente d'Elian Sons à la route royale à Beaubassin. Ce vendredi 26 juin à 10h45, pour se rendre à l'église Notre-Dame du Rosaire à Quatre-Bornes et de là à l'incinérateur de Caen-le-Vieux. Aux familles endeuillées, la MBC présente ses sincères condoléances.

Et c'est parti pour la météo, le temps qu'il fera à Agalega, Rodrigue et Maurice. Alors à Maurice, là c'est fort anticyclone presque au sud des Mascarets, maintient des alizés modérés et froids sur notre région. Le temps sera mi-couvert à nuageux avec des pluies fines surtout sur les vents versant au vent et sur les hauteurs durant les prochaines 24 heures. Le vent, quant à lui, soufflera du sud-est à environ 25 km/h avec des rafales de 50 km/h dans certains endroits. Et la mer sera forte au-delà des récifs avec des houles du sud de l'ordre de 3,50 m. D'ailleurs, les sorties en haute mer ainsi que dans les lagons sont déconseillées. La température minimale sera entre 15 et 17 degrés sur le plateau central et entre 19 et 21 degrés sur les régions côtières cette nuit. Et la température maximale sera entre 20 et 23 degrés sur les hauteurs et entre 25 et 27 degrés sur les régions côtières demain. Le soleil s'est couché depuis 17h39 à Maurice et se lèvera demain matin vers 6h45. Pour Maurice, bulletin PCL, les temps l'eau la mer pendant prochaines 24 heures, Pouena en détilapli, et divant pour souffler depuis 6 des environ 25 km/h, et bonne rafale des 50 km/h. Dans Lagon et Candéo-Brisant, la mer pas praticable, et na ban la houle depuis les cides des 3,50 m en Déo-Brisant, et ban sauti en Déo-Brisant, et qu'aussi dans ban Lagon déconseillé. Marée pour haute vers 21h17 et 10 mai vers 10h58, l'hypo basse 10 mai vers 4h06 et 15h47. Pour nos amis à Rodrigue, qu'on salue d'ailleurs, l'assez fort anticyclone presque au sud des Mascareilles maintient des alizés modérés et froids sur la région. Donc le temps sera mi-couvert avec des pluies fines durant les prochaines 24 heures et le vent soufflera du secteur sud environ 30 km/h avec des rafales de l'ordre de 60 km/h. La mer sera forte à Rodrigue au-delà des récifs avec des houles du sud-ouest de l'ordre de 3,50 m. Les sorties en haute mer ainsi que dans les lagons sont déconseillées. La température minimale sera entre 19 et 21 degrés cette nuit et puis demain, la température maximale sera entre 24 et 27 degrés. Toujours à Rodrigue, la pluviométrie durant les dernières 24 heures, point de canon 1,2 mm, 0,1 mm à Plaine Corail et à Patate Théophile 0,2 mm. La marée sera haute vers 19h54 et demain vers 8h34 et puis basse demain matin vers 2h27 et 14h27 de l'après-midi. Le soleil s'est couché depuis 17h17 pour se lever demain matin à Rodrigue vers 6h21. Et puis pour Agalega, des nuages au long du sud-est influencent le temps local. Le ciel sera plutôt nuageux avec des ondées occasionnelles et le vent soufflera du sud-est à environ 25 km/h. La mer sera forte avec des houles du sud de l'ordre de 2,50 m et les sorties en mer sont déconseillées à Agalega. La température minimale sera d'environ 24 degrés cette nuit et demain, la température maximale sera d'environ 28 degrés. Concernant la pluviométrie, durant les dernières 24 heures, elle était de 1,9 mm. La marée sera haute à Agalega vers 22h54 ce soir et demain vers 12h31 et puis basse depuis 17h44 et demain vers 5h26. Le soleil s'est couché depuis 18h01 pour se lever demain matin à Agalega vers 6h30.

Et nous terminons avec les communiqués du CEB. Le CEB qui avise les abonnés de Pointe-au-Sable habitant les environs de Soane Lane et une partie de la route côtière que la fourniture d'énergie sera interrompue entre 9h et 15h30 demain, mercredi 24 juin. Toujours pour demain, le CEB informe les habitants de la route royale rue Dalila et Djoumen à Plaine des Roches, ainsi que les habitants de Plaine des Roches, que la fourniture d'énergie électrique sera interrompue demain, mercredi 24 juin, de 9h à 13h. Et les abonnés habitant Petit Verger à Pointe-aux-Sables, ainsi que dans les environs de Morcellement les Jardins des Bougainvilliers, ces abonnés sont avisés que la

0: fourniture d'énergie sera interrompue entre 9h et midi demain mercredi. Et puis le CEB avise aussi les abonnés habitants le Morcellement Terracine, Morcellement Lady Barclay, Souillac et NHDC Terracine, que la fourniture d'énergie sera interrompue ce jeudi 25 juin entre 8h30 et 15h. Alors, des coupures qui sont dues en raison des travaux d'entretien qui seront effectués sur le réseau électrique. La fourniture sera rétablie sans préavis à l'achèvement des travaux et le CEB présente ses excuses à tous ses abonnés affectés par ces coupures. Voilà, chers auditeurs, c'est la fin des communiqués. Je vous souhaite de passer une excellente soirée sur AM1 et RM1.
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0: Bonsoir à tous, il est 18h20.
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La radio Nostalgie AM1, bonsoir à tous. Comment ça va en ce mardi 23 juin? J'espère que vous avez passé un bon mardi. De toute façon, aujourd'hui, quoi, c'était un petit peu couvert, un peu froid, pas trop froid, un petit peu de pluie fine dans certaines régions, et puis un peu de soleil aussi de temps en temps. Donc voilà, ben, j'espère que tout ça, ça n'a pas changé votre humeur et que vous avez gardé le sourire. On continue de sourire jusqu'à la fin de la soirée avant d'aller se coucher. Pourquoi pas après tout, hein? Le sourire, ça fait du bien à nous-mêmes d'abord et aux autres. Alors on sourit en appelant, en composant plutôt le 402 80 90 pour choisir vos chansons. Parce que c'est parti pour votre émission, vos chansons préférées. Aujourd'hui mardi, comme chaque mardi, ce sont les dames, les auditrices qui appellent. Alors, juste pour ceux qui ne savent pas, qui pas connaissent l'émission, vos chansons préférées, comment ça marche? Eh bien, lundi, mercredi, vendredi, tout le monde peut appeler. Tout le monde peut appeler, choisir sa chanson plutôt, préférée. Et très important, donne-moi titre et nom sans très important. Si on n'arrive pas à trouver, on cherche. Et puis, donc, lundi, mercredi, vendredi, tout le monde peut appeler. Mardi, seulement les dames. Et jeudi, seulement les messieurs. Voilà, pour donner la chance à tout le monde. Allez, moi, je vous attends sur le 402 80 90. En attendant, on écoute ceci. Go Away Little Girl de Mark Winter. 402 80 90, mesdames, je vous attends. Aujourd'hui, il y aura des chansons jusqu'à 20h.

minute. Go away little girl, Mark Winter, pour débuter l'émission. Vos chansons préférées, où ce sont les auditrices qui appellent aujourd'hui. Et c'est parti, la première à nous appeler, c'est Marie-Paul de Port-Louis qui a choisi Franck Michael, Entends ma voix. Je vous attends, mesdames, sur 402 80 90.

Non, c'est Marianne de Saint-Croix. Non, c'est Marie-Paul de Port-Louis. J'ai tellement d'appels. Allez, on continue parce qu'elle est la première à appeler. Oui. Marie-Paul de Port-Louis. Marie-Aimée de Triolet a choisi les Bee Gees. Don't forget to remember. J'attends vos appels, mesdames, sur le 402 80 90. Choisissez vos chansons.

Don't forget to remember les Bee Gees, choisi par Marie-Aimée de Triolet, 18h31, on continue. Vous pouvez encore m'appeler, vous avez du temps. Franck Michael avec Maman, choisi par Marianne de Sainte-Croix. Aujourd'hui, j'ai des auditrices qui n'ont pas l'habitude d'appeler, ça fait plaisir ça. Merci à tous.

De belles chansons choisies par les auditrices aujourd'hui parce qu'on est mardi, ce sont les dames qui appellent. No mercy when I die. Medjay, de Rosebelle, c'est pour vous.

Chanson de No Mercy, When I Die, choisie par Medjé de Rosebel. Et puis Patricia de Plaisance, elle a choisi J-Ro. Où vont mourir les bateaux, ça je sais pas du tout. En tout cas, il y a une chose que je sais, c'est que les appels, c'est terminé pour aujourd'hui.

vont mourir les bateaux choisis par Patricia de Plaisance. On continue, les appels c'est terminé, mais les chansons non. Donc on continue d'écouter vos chansons, les chansons que les auditrices ont choisies aujourd'hui. Parce qu'aujourd'hui mardi, Bengals, Eternal Flame. Maureen de Rosebel, c'est pour vous.

Elle est belle cette chanson des Bengals, c'est le nom du groupe Eternal Flame, choisi par Maureen de Rosebel. De belles chansons choisies par des auditrices qui ont téléphoné aujourd'hui. Je voulais juste vous dire merci à toutes. Ah, une autre belle chanson encore, Angel de John Secada. Ça c'est pour Nadine de 80.

Jenny Lopez, Lemon Tree, c'est joli comme tout. Elle, je la vois en train de danser Linda de Forestside. Il m'a raconté sa santé là. Shirley de Beaubassin a choisi quant à elle Gilbert Montagnier. Quelques notes de musique. Il est 18h52, avant-dernière chanson de l'émission, vos chansons préférées.

Quelques notes de musique de Gilbert Montagnier, choisies par Shirley de Beaubassin. Et on termine avec le choix de Mireille qui habite Caroline. Elle a choisi Nick Cannon, Each Time You Break My Heart. Ah, ça fait longtemps qu'on l'a pas entendu. Merci à toutes les auditrices qui ont appelé aujourd'hui et qui ont fait de très beaux choix de chansons. On recommencera tout demain. Demain, tout le monde pourra téléphoner.

0: No Mercy, Each Time You Break My Heart, choisi par Mireille de Caroline pour terminer vos chansons préférées, l'émission que vous retrouvez chaque jour du lundi au vendredi sur AM, après les communiqués de 18h.
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0: Bonsoir à tous, il est 19h.
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0: La radio nostalgie, et oui, deuxième tranche musicale aujourd'hui, pas de rubrique, on est mardi, donc on continue en chanson, et là nous avons deux artistes qui sont nés justement un 23 juin. Elle est née le 23 juin, c'est une artiste britannique, elle est née en 1984 et elle s'appelle Duffy. Alors pour ceux qui ne connaissent pas, Duffy c'est tout simplement une chanteuse galloise. Elle fut révélée en 2008 avec le single Mercy et l'album Rock Fairy. Elle a remporté un Grammy Award et 3 Brit Awards. Je suis sûre que cette chanson que vous allez écouter, ça va vous dire quelque chose. On y va pour Mercy de Duffy, mais juste après ceci.

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2: Et c'est parti donc, Duffy qui est né le 23 juin 1984.

Elle s'appelle Duffy et voilà donc, elle fête son anniversaire aujourd'hui et ce morceau, ça a super bien marché, c'était le single qui a super bien marché à sa sortie. Une autre chanteuse, la deuxième d'ailleurs, qui est née un 23 juin, elle s'appelle Noah, nom de scène. Elle est née en 1969. Elle s'est fait connaître grâce à justement sa participation pour le rôle d'Esmeralda dans Notre-Dame de Paris, la comédie musicale. I don't know.

0: une chanteuse, donc compositrice et percussionniste israélo-américaine qui est née le 23 1969 à Tel Aviv, d'origine yéménite. Et voilà, donc Noah, son nom de scène, qui est née en 1969, le 23 juin. Voilà, que deux chanteurs, chanteuses plutôt, qui sont nées le 23 juin. Vous êtes penchés sur AM.
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0: Et on y va, on continue en chanson jusqu'à 20h. 19h11 seulement, donc du temps encore à passer ensemble.

Alors ça c'est Kate Bush, Wuthering Heights, et puis auparavant François Feldman avec J'aurais voulu te dire. Moi ce que j'ai envie de vous dire c'est que je reste avec vous jusqu'à 20h, il est déjà 19h21 et on continue en chanson, on fait le tour, un peu le tour du monde on doit dire, on reste aussi chez nous un peu.

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1: Alain Souchon, il y a de la rumba dans l'air. Et puis arrive Bon Jovi avec son lit de rose, Bed of Roses. Presque 19h30. Encore moins de 30 minutes à passer ensemble, ou 30 minutes plutôt. Content d'être avec vous ce soir, j'espère que tout se passe bien. Bon appétit si vous êtes à table.

0: Ma meilleure ennemie, Stromae et Pomme. Et nous retournons de Maurice pour Billy Gunn. Réclame une fine. Ça marche très fort en ce moment, cette chanson. 19h38, juste après, ce sera une autre artiste mauricienne, Nina Ellis, avec Save Me. Pour ceux qui pas connaissent, pour découvrir. Merci d'être branché sur AM1.
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0: 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Alors, c'était Nina Ellis, Save Me, chanteuse mauricienne. Et là, c'est Jean Gabin avec Je sais, je sais.
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1: Quelle humilité, cette chanson de Jean Gabin, je sais.
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1: Et ça, Zoli la voilà de chez nous, Rancy à la clé moléquaire. Juste après, ce sera Basia avec Promises et on termine avec Laurent Voulzy. Je suis venue pour elle. Quant à moi, je vais vous dire bye bye. Et c'est Ashley que vous allez retrouver pour la suite des émissions avec ces soirées-là. Belle soirée à vous et surtout bon appétit. On se donne rendez-vous demain à 18h. Allez, c'est parti. À demain.

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0: Blue Baggy One Instant sur AM1, la radio Nostalgie.
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0: Bonsoir tout le monde, très heureux de vous retrouver jusqu'à 22h. C'est parti pour votre émission, et bien ces soirées-là, avec le meilleur de la musique, vos demandes de chansons aussi entre 20h30 et 21h30. Et aussi vous encourager, pour ceux qui travaillent, ceux qui sont sur les routes, soyez très prudents, il pleut. Oui, du côté du plateau central, du côté de Curepipe, Vacoix, Phoenix et les alentours, soyez très prudents. Et en plus, sortez des pulls parce que là, ça caille, hein, ça c'est sûr. Ou bien vous êtes à la maison, tu couettes l'eau, maman. Si vous passez à table en ce moment, bon appétit. Et aussi, on a un thème aujourd'hui. Ce soir, on parle de la Coupe du Monde. Dites-nous quelle est votre équipe préférée pour la Coupe du Monde. Donc pour réagir, c'est très simple. Ça se passe sur le 52 51 72 69 WhatsApp ou SMS. Et aussi le thème qui sera lancé sur Facebook à travers le hashtag CetoireLMBC. En même temps, nous faire un coucou. Passez vos messages ou nous dire quelle est votre équipe préférée pour la Coupe du Monde. Allez, on y va pour écouter Dépêche Mode et Enjoy the Silence. Très bon mardi.

Spandau Ballet à l'instant avec Gold sur votre radio, c'est I'm a la radio nostalgie, 20h passées de 18 minutes. Et bien pour la suite, on écoute Alan Théo, Emmène-moi, le thème déjà lancé sur Facebook, hashtag ces soirées la MBC. Et donc pour nous écouter, vous avez aussi à travers la TNT, vous cliquez sur radio, ou même vous téléchargez l'application MBC Play 1.0, vous cliquez sur radio. Ensuite, sur AM1, la radio nostalgie, le thème du jour, quelle est votre équipe préférée pour la Coupe du Monde? Réagissez en même temps, passez-nous le message de la soirée.

20h23 hein, sur AML Radio Nostalgie. Ben oui, pour ces soirées-là jusqu'à 22h, ce soir on parle de la Coupe du Monde. Alors la Coupe du Monde 2026, d'ailleurs, est la première de l'histoire à réunir un nombre record de 48 équipes nationales réparties en 12 groupes de 4. Du groupe A au groupe L, les équipes qualifiées se sont affrontées en phase de groupe. Et ça se joue dans 3 pays différents, pour la première fois aussi, Canada, États-Unis et Mexique. Et d'ailleurs, les matchs que vous pouvez suivre à travers l'application NBC Play 1.0, pas nécessairement de regarder sur portable, hein, ça, ou si vous avez un smart TV, une télé smart, ben vous regardez de votre télé smart directement, vous connectez à travers votre télévision sur le net. Il faut que votre télévision soit connectée avec internet pour ça, à travers le wifi, et par la suite ben vous rentrez sur NBC Play, vous téléchargez justement l'application NBC Play 1.0. Ensuite, ben oui, vous voyez un peu les modalités, parce que vous payez 300 au pied, vous regardez tous les matchs de la Coupe du Monde que vous voulez à travers New World Sport. Et aussi, c'est très simple, voilà, en un clic, vous payez aussi en ligne. C'est tout aussi simple, facile, vous avez tous les matchs en français aussi, avec les commentateurs aussi. Vous ne ratez rien de la Coupe du Monde avec la MBC aussi, donc faites-le, c'est très simple. Nous avons aussi des numéros à la MBC si toutefois vous voulez avoir une assistance de comment pouvoir vous enregistrer pour MBC Play. Tout aussi simple. Eh bien, on parle de Coupe du Monde. Quelle est votre équipe préférée de la Coupe du Monde? C'est notre thème de la soirée. Eh bien, c'est à vous de réagir. Hein. Les appels dans 5 minutes exactement sur le 402 80 90 ou même sur le 52 51 72 69, notre numéro WhatsApp. On se met justement dans l'ambiance de la Coupe du Monde avec la chanson de la Coupe du Monde 2026, Shakira et Burna Boy, Die Die.

Exactement 20h30 à l'île Maurice, l'émission ces soirées-là jusqu'à 22h, avec vos messages, vos petits coucous, le tout, ça se passe, à travers WhatsApp, 52 51 72 69, ou même à travers Facebook, hashtag ces soirées-là. Les messages aussi, on salue Félicité Manoé, très bonne soirée à vous, merci Félicité, gros bisous. Françoise Rousty aussi, bonsoir Françoise. Et aussi à Denise du côté de Camp-Marcelin, bonsoir à tous les amis et bonne soirée, gros bisous, merci. Également à Suzy Laurent du côté de Bel Air, bonsoir Suzy. Également à Shirley Brun, bonne soirée Shirley. Aussi bien, coucou à nos amis qui nous écoutent du côté de Bambou, Nicole Coppen-Lebras, bonne soirée à vous. Et aussi à Frances Rabot, bonsoir Frances. Pour moi, mon équipe, c'est le Portugal. Bah oui, bravo au Portugal, j'espère qu'ils vont gagner, je pense qu'il y a un match ce soir.

avec les Portugais. Et bah oui, bonne chance. Bon, quelle est votre équipe préférée pour la Coupe du Monde? À vous de réagir. Et vos appels, ça se passe dès maintenant sur le 402 80 90. En attendant, on écoute Fleetwood Mac et Little Lies.

0: 20h35 sur un Mala Radio Nostalgie. On parle de foot ce soir. Bah oui, hein. Même si on ne comprend pas en football, faut c'est moi l'équipe qui se supporte pour la Coupe du Monde parce que c'est un événement mondial. Et ça se joue dans trois pays, hein, le Canada, Mexique, États-Unis. Et là, on va retrouver un grand fan de foot. C'est Gérard du côté de la Caverne Avaquois. Bonsoir, Gérard.
1: Bonjour, Monsieur Asselet. Ça va?
0: Qui m'en est très bien. Et vous, Gérard, ça va?
1: Ça va.
0: La journée, comment ça s'est passé?
1: La journée en place dans la maison.
0: À la maison. Et là, ça frise.
1: Pas du tout, moi.
0: Mais vous n'avez pas sauté, là, ça frise avec BFL, là, non?
1: Un petit frise, il y a des hauts, là, ça va pas.
0: Comment il y a une frise idée? Comment ouvrez la porte, là, comment il y a une frise idée?
1: Moi, j'ai une historique. Ce tête dans les pieds. Deux slacksuits. Des tricots. Une jaquette. Un petit frise, ça.
0: Voilà,

0: Et donc, maintenant que zéro, maintenant quoi, zéro perd du football, soit non menti, la case me gagne trop
1: Bon,
0: frais.
1: tu vois ça, là. Ah, bon, ça, bon, parce que, bon, écoute, mais écoute, football dans la radio, les grands matins, beaucoup de discours.
0: Oui.
1: Parce que vous ne pouvez pas regarder la télévision, monsieur, à ce moment-là, dans la peine, vous connaissez.
0: Ben oui, bien sûr.
1: Vous l'équipe préférée, l'Angleterre.
0: L'Angleterre.
1: Oui. Voilà deux équipes, moi.
0: Hein, ça veut dire que si un PSG, vous connaissez, on a une Stepney en place.
1: Après ça, on a Maroc.
0: Ah oui, ben l'Angleterre est bien en ce moment au Maroc, hein.
1: Exactement. Ça, me dit l'équipe préférée, ça. Oui.
0: Hier, tiens, sa football là, mon première fois arrivé dans sa compétition là. Hier, tiens, dans sa match la France contre
1: Non, moi, je dis
0: l'Irak.
1: moi, je dis Nisco, moi.
0: Non, mais
1: Moi, je dis Nisco.
0: hier, tiens, première fois, tiens, dans ça dans la compétition, la France contre l'Irak. Match inarrêté, un
1: Oui.
0: bon moment à cause, tiens,
1: Après
0: un
1: ça,
0: gros la pluie.
1: il résume.
0: Une résumé, mon quoi, après un bon moment, une gagne étoile de homie, tout
1: Un
0: ça.
1: bon moment, un bon moment. Moi, j'écoute radio, moi, j'écoute Patrice, ça va être Sophie le matin.
0: Ouais.
1: Après ça, j'écoute Nathan, 4h du matin.
0: Nathan vient avant l'équipe grand matin.
1: Ouais, ben oui, 4h du matin,
0: Voilà,
1: Nathan au
0: Nathan.
1: radio.
0: 4h, 6h, Morning Breeze. Ensuite,
1: Ouais, tu viens
0: l'équipe
1: y aller.
0: de la matinale.
1: Oui, moi, écoute ça. Mais
0: Très
1: nous, là, il y
0: bien.
1: a du monde, ça me casse bonnet le matin.
0: Ben oui.
1: Alors, est-ce que nous sommes finis bonnet, nous? Depuis 3h, nous sommes finis. Oui, mais écoute,
0: Non.
1: un petit peu, je vais vous dire que c'est là. Il y a sa tour à risque. Nico, ça, et que ce soit nous, vous avez bonne semaine.
0: Miko!
1: Bonne nuit. Oui, mais écoute, nous sommes là.
0: Ben, très bien. Alors, vous connaissez,
1: Oui.
0: moi, il y a un message, je vais nous dire faire bien frais dans Maurice.
1: Oui.
0: La France, on gagne un message, bonnet à 49 degrés, la France.
1: Vas-y, ça, mais vous dites un petit affaire. Réduis là, un petit vrai cher, réduis là. Hein,
0: Quand on
1: l'hôpital
0: passe à
1: là?
0: côté de ça, bâtiment imbécile là, ça du vent là, car ici tout.
1: Exactement, l'hôpital là, c'est fait un frais là. Extra ça. Frais, hein.
0: Non, mais là, c'est le moment que le bison prend beaucoup de vitamines, beaucoup de fruits, ce mandarine, ce kiwi, parce qu'il est là, il a, nous renfort aussi nos systèmes immunitaires, comment nous dire.
1: Moi, vous dire une petite affaire là.
0: Oui.
1: Côté une famille là, elle a citron, elle a limon. Côté Françoise.
0: Françoise,
1: Françoise.
0: oui.
1: Côté, elle a mon dieu. Mon papa, elle a à côté du tout.
0: Ah, ben.
1: Ça plein, pied plein.
0: Pied plein, tout. Tu sais,
1: Pied là plein.
0: ça m'a l'invitation comme ça, là. Pas gagné, ça.
1: On est déjà où? Ou même pourquoi vous avez dit où casser vous allez?
0: Non, mais il a
1: Oui!
0: demandé tout le temps, mais il a demandé avant qu'à
1: Hey,
0: casser,
1: ça
0: aller.
1: vient là, moi la même, moi, papa.
0: Oui.
1: Qui est venu aussi à moi pour faire mon casse de nous.
0: Vous avez demandé.
1: Papa, non, moi, pour habiter au lit, moi, pour autre chose. Moi, si pas tout, moi, venir un jour là. Dans
0: Oui.
1: mon dit là, dimanche, je me dis boutou, moi là.
0: D'accord, vous trouvez. Et voisins, ils ont plus souvent famille qui famille, ils ont une famille, vous trouvez?
1: Oui! Maintenant, top, top niveau, je.
0: Très
1: Le
0: bien.
1: bon cœur de tout, rien à dire.
0: Eh bien, cher ami Jérôme, vous souhaite bonne chance à l'équipe
1: Allez,
0: l'Angleterre.
1: oui, je compte
0: L'Angleterre.
1: ça ce soir-là.
0: L'Angleterre a ce soir là contre Ghana.
1: Oui,
0: Ghana-Angleterre, ça veut
1: minuit,
0: dire 21h.
1: minuit.
0: 21h là pour le premier match, dans 40 minutes. Portugal contre Ouzbékistan. Et
1: Oui.
0: 3h du matin pour une Panama-Croatie.
1: Oui.
0: Mais
1: Moi, je
0: voilà.
1: Portugal a gagné 1-0. Portugal, ça bat l'Angleterre, Canada, mon pays, moi.
0: Et Ghana faux, hein?
1: Parce qu'il y a une équipe, un football canadien, mais une grosse.
0: Bana, bon net.
1: Oui.
0: Croatie, Panama, que vous pensez?
1: Hein?
0: Croatie,
1: Corassi
0: Panama?
1: pour gagner. Corassi bien gagné. Corassi obligé de gagner là. Il n'a pas gagné le droit d'errer à la vie.
0: Ah ben voilà, au pronostic de la soirée avec Gérard de la Caverne. Merci Gérard, on téléphone nous, on demande une santé de Frédéric
1: Mon petit
0: François.
1: coucou pour la famille de la radio.
0: Bien
1: Une
0: sûr.
1: minute, hein?
0: Oui.
1: Un petit coucou pour Nicole de Bambou, pour
0: Oui.
1: ton petit de Bambou, avec M. Prem et Rosebel, avec Solange et son maman, Rebecca,
0: Oui.
1: Marie-Noël de Petit Tombeau, Marie-Noël de Bacois, Didier de Pamplemousse, avec Sose, avec son madame Daniela,
0: Oui.
1: avec Carlos.

0: Oui, tout l'après-midi de la radio. Bon dia tout. Bonne semaine. OK? Bonne semaine à tous.
1: Merci. Bonne soirée, Gérard de la Caverne. Bon
0: soirée,
1: match pour ce soir. Bye-bye.
0: Bye.
1: Ciao, ciao. Voilà, on continuera avec les appels dans quelques instants. Toujours sur le 402 80 90. Ces soirées-là, on parle de foot. Quelle est votre équipe préférée pour la Coupe du Monde 2026? On écoute Frédéric François. Il est déjà trop tard, trop tard. Une belle chanson. Vous aimez d'ailleurs. C'est votre chanson, votre chanteur préféré plutôt, Frédéric François. Et d'ailleurs, Happy Birthday, c'est votre anniversaire aujourd'hui.

0: 20h45 sur AM à la radio Nostalgie. On est ensemble jusqu'à 22h, à savoir que les appels c'est uniquement jusqu'à 21h30. Vous pourrez demander votre chanson. Et ce soir, on parle du thème de la Coupe du Monde. Quelle est votre équipe préférée? Et à savoir qu'entre 21h30 et 22h, ben, ce sera les plus belles chansons d'amour pour vous faire plaisir. Et là, on prend la direction de l'avenir à Saint-Pierre, retrouver Carlo. Bonsoir, Carlo.
1: Bonsoir, Steve.
0: Ça va, Carlo?

0: Allô?
1: Ça va très bien, merci. Et vous?
0: Très bien, merci. En pleine forme,
1: En
0: Carlo.
1: pleine forme, tu manges avec ta poussière là.
0: Non, mais à l'intérieur, fait bien chaud. À l'extérieur, fait bien frais. Donc, à cause de
1: Oui,
0: ça.
1: c'est pour faire.
0: Ah, ben oui,
1: Ouais.
0: c'est la nature.
1: Oui.
0: C'est la
1: C'est la
0: nature,
1: nature,
0: bon.
1: comme vous-même. Oui.
0: C'est comme ça, quelquefois, bon, on nous dit un peu frais, c'est pas trop mal. Là, on nous dit un peu salé, pas trop mal.

0: Portugal?
1: Portugal de Cristiano Ronaldo. Bon, en ce
0: Ouais.
1: moment, Madiel,
0: Moi,
1: il est pas trop terrible en ce moment, Cristiano Ronaldo, là, hein?
0: mais doucement, doucement,
1: Doucement,
0: je
1: doucement.
0: peux vous rattraper pour faire.
1: Ah, pour l'instant, Lionel Messi en top forme, hein?
0: Oui, il y a une belle performance là.
1: Ah, mais le meilleur buteur de toute l'histoire de la Coupe du Monde, quand même, là.

0: Oui, ça va bien, oui, c'est vrai.
1: Tout boule li peut taper goal même. En tout cas, Cristiano Ronaldo, m'espérait, il reprend, comment dire, le poil de la
0: Allez, pieds là.
1: bête. Il reprend ça
0: Ouais,
1: les
0: oui.
1: pieds là.
0: Ouais.
1: Et donc contre l'Ouzbékistan dans quelques minutes là, hein? Dans pas longtemps, dans 12 minutes exactement ce match.
0: Oui.
1: Et donc nous vous suivons ça, nous vous donnons le score à la radio aussi de temps en temps. Et
0: Oui.
1: depuis quand vous supportez du Portugal? Depuis tout le temps ou bien?
0: J'ai vu tout le temps, moi, c'est une préférence pour lui. Tout le temps, moi, c'est mon équipe.
1: Et même la famille certainement si tout le temps supporte Portugal.
0: Oui, tellement, madame. Oh,
1: Encore plus quand Cristiano Ronaldo rentre là-dedans. Ça va dribbler, je peux
0: ah
1: dribbler
0: oui, va bien
1: là.
0: dire.
1: Sa vitesse y aller là, il met sa goal là. Ça va un
0: Ah, il y a
1: tir.
0: au moins un petit de tout.
1: Les tirs de à distance, les boulets de canon, waouh.
0: La fête dans la maison.
1: Ah, mais là, ce soir, au get football avec la famille, madame à côté où,
0: Non,
1: Gadjak
0: non.
1: finit paré.
0: Maintenant, mon papa pas arrêter à faire.
1: Ou
0: Moi,
1: pas
0: écoute à la radio, moi, écoute tout son parce qu'il m'a dit pas bon, mon malvoyant.
1: Ah,
0: Un malvoyant, moi.
1: d'accord.
0: Ouais, moi, pas capable d'arrêter, mon.
1: Ou...
0: Enfin, comment un camarade Gérard, mon ami
1: Oui,
0: Gérard.
1: comme Gérard.
0: Mon malvoyant, c'est. Avant, moi, c'était bien arrêté, mais. Il me gagne parce que c'est tant depuis mon malvoyant. Ouais, pas capable
1: Mais
0: d'arrêter, moi, écoute
1: il
0: son.
1: pas empêche de suivre la Coupe du Monde ou encore un
0: Non, non,
1: commentateur
0: moi
1: qui.
0: écoute radio,
1: Oui.
0: moi écoute télévision, mais LLM, là, moi, je suis content d'être humain,
1: Oui.
0: hein. Monsieur Tapé-Causé, là, à nous panker, fait gagner dans le résumé, puis il finit pour gagner demain, là, moi, je dis, madame, ça, monsieur, là, c'est le monsieur, c'est le monsieur. Je dis, oui, c'est lui-même.
1: Ah ben
0: Bon,
1: oui.
0: écoute, n'importe qui acteur, et Amitabh Bachchan, Norman Ra, etc., même Satogan Kinal, l'autre, Moukis, et même Bande Santerre, bonne santé, tout ça. Moi, mon temps d'autre la voix, mon fini connaît. C'est le du monde, ça. Parce que moi, c'est déjà des films, là.
1: Ok, d'accord.
0: Donc, je me
1: Ben.
0: reconnais, bonne personne, pas la voix. Même quand on peut en 2 semaines, cela, quand on peut crier. Moi, je me connais qu'à cause de ça, on a bien un tel. Là, voilà, fini, je m'en suis fini, dans mon enregistré, dans
1: Vous
0: mon,
1: finissez
0: la tête, dans
1: enregistré
0: mon
1: dans le
0: mémoire.
1: système.
0: Dans mon système, comme dit vous-même, voilà.
1: Ah, mais c'est bien ça. Et Carlos, ce
0: Oui,
1: soir, on demande une santé de Julio Iglesias. Je n'ai pas
0: oui, ça, ouais.
1: changé. C'est pour qui cette
0: Oui, pas vous
1: chanson?
0: changer jamais. Vous restez toujours les mêmes.
1: Toujours le même, bonne humeur et bon chanteur. N'est-ce
0: Ah
1: pas?
0: oui.
1: Hein? Oui, nos quoi rappelle nous, on sent bien.
0: Sent bien, bien danser le sauvage mousse.
1: Et c'est pour qui cette chanson?
0: Vous demandez ça pour mon madame Marie-Claire,
1: Oui.
0: et pour Baye Mohamed, et pour madame Daniela, et Marie des Roses Noires, Daniel, ça. Belinda Gabriel, Marie-Noël, et Didier Le Pomplemousse, Lydie, ma cousine Dalila, Madame Serle Goyaram, et Monsieur Zakine, mon frère Jean-Noël, Maman Santal, mon bon frère, enfin, tous ceux qui reconnaissent moi, tout l'ami de la radio,
1: Oui.
0: et voilà.
1: Mais très bien, Carlo. Bonne
0: Et
1: soirée et bonne chance à l'équipe Portugal.
0: merci, et merci pour tout le privilège qu'on permettez-moi de me poser.
1: Ah
0: Merci
1: ben, on est
0: beaucoup.
1: là pour ça, hein. Vous êtes comme chez vous, comme on nous
0: Ouais.
1: dit ici. Vous êtes à l'aise, nous dialoguer, nous cause football, nous cause la vie, nous cause d'un thème. Comme ça, ensemble, nous tout oublier, nous mêmes soucis.
0: C'est vrai. Merci beaucoup. Bonne continuation et bonne rentrée chez vous. Ciao.
1: Merci Carlo, embrassez toute la
0: Merci
1: famille,
0: beaucoup.
1: à bientôt.
0: À
1: Ciao, ciao.
0: vous. Plaisir. Merci beaucoup. Ciao.
1: On prendra un autre appel dans quelques instants sur le 402 80 90 et on va écouter justement Julio Iglesias.

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1: Bonsoir à tous, il est 21h passé de 2 minutes.

0: La belle australienne Tina Arena, un instant avec Now I Can Dance sur AML Radio Nostalgie.
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0: Bienvenue si vous prenez l'antenne en ce moment, vous nous écoutez en ligne ou même à travers la fréquence 684 kHz à Maurice, 1206 à Rodrigue, ou même à travers votre téléviseur, la TNT, vous cliquez sur radio, ensuite sur AML Radio Nostalgie. Ce soir on parle de foot, quelle est votre équipe préférée pour la Coupe du Monde 2026 qui se joue d'ailleurs dans trois différents pays, Canada, États-Unis et Mexique. Et un match qui a démarré il y a 9 minutes maintenant, hein, Portugal contre Ouzbékistan. À minuit, le match Angleterre-Ghana. Et beaucoup d'appels aussi hein, sur le 402 80 90. On prend la direction de Port-Louis, retrouver Ibrahim. Bonsoir Ibrahim.
2: Bonsoir Ashley.
0: Kimania Ibrahim, ça va?
2: Correct, bien.
0: Comment s'est passé là? Je veux bien s'accrocher bien là, ou on...
2: Oui, très bien.
0: Ou on descend pour sent bien l'eau, hein, tant mieux.
2: Oui.
0: Et comment se porte la famille aussi? Très bien?
2: Oui, très bien, oui, par la grâce de Dieu.
0: On peut suivre le football là, faux, là?
2: Non, pas tellement, mais beaucoup autant football, mais trop tard.
0: Oui, c'est vrai. Plus bonnet à 21h, après une à minuit, après une à 3h du matin. Oh là là.
2: Oui.
0: Mais bon, c'est ce qui nous appelle décalage horaire, malheureusement.
2: Hein? Ouais, normal. Bien accepté,
0: décalage horaire. C'est comme ça. Et qui ou l'équipe pour la Coupe du Monde?
2: On a trois, l'équipe. Tiens, c'est ça.
0: Ça veut dire aussi, ou rester jusqu'à la fin, ou rester jusqu'à la finale.
2: La France, l'Angleterre, l'Argentine.
0: Waouh! C'est un bon même là, hein?
2: Tout le monde canon même.
0: Extra.
2: Tout le monde ténor même.
0: Pour les coups, la France, ils jouent, ils gagnent un coup de tonnerre dans Philadelphia, tout. À cause de l'orage. Oui, on a une bizarre match tout un moment.
2: C'est pas facile.
0: Il y a l'orage éclair tout là-bas. C'est quand la France, oui. Pas tirer dans ça, du tout.
2: Oui.
0: C'est la nature.
2: Oui, c'est la nature.
0: Et là, t'allais l'Angleterre à Bézoué, alors là, l'Angleterre à Ghana.
2: Minuit.
0: Ça veut dire, Zisman Bohème, la France, l'Angleterre, l'Argentine de Lionel Messi, qui me met tout goal lui-même. Hein.
2: Oui,
0: Casse-Réco, oui. Meilleur joueur de tous les temps de la Coupe du Monde.
2: De tous les temps de la Coupe. 18 goals.
0: Et extra ça.
2: Incroyable.
0: C'est...
2: Un petit génie.
0: Génie début. Lionel Messi.
2: Un noir éteigné.
0: Ah, pourtant, il n'est pas zen, hein? Larry Solaz, hein? Encore, peut-être ce dernier Coupe du Monde, non?
2: Oui, le petit Messi.
0: Ah oui, écoute, oui, galoupé, ça, ici, là-bas, ça m'a tiré, il fait, là.
2: Correct.
0: Maman, imbarrable.
2: Un vrai régal pour les jeux.
0: Ah oui, c'est bien vrai, cher ami. Ibrahim.
2: Oui.
0: Et ce soir, vous avez demandé une chanson de Desi Alès. Voyage, oui. C'est pour qui?
2: Oui. C'est pour tout le monde qui peut écouter en ce moment, à la radio.
0: Oui.
2: Tout le monde amoureux de rétro.
0: Ah, c'est tout. De plus en plus nombreux à Stella Ogoning. Il y a une super équipe à Stella.
2: Oui.
0: Qui écoutait le soir, en journée.
2: Oui, le matin.
0: Le matin.
2: Oui.
0: La grande famille a bien grandi.
2: Dans l'après-midi.

0: Ça m'a une santé là, ici et nulle part ailleurs, ça n'a pas gagné ça les autres places, ici même,
1: Oui,
0: qui. Les chansons, souvenirs en continu.
1: rien à dire, rien à dire.
0: Que du bonheur pour les oreilles.
1: Oui.
0: Ben on écoute votre chanson, Ibrahim. Merci de nous avoir appelés.
1: Un plaisir pour moi. Merci
0: Et bon
1: beaucoup.
0: match pour la Coupe du Monde aussi.
1: Oui. À vous aussi. Merci
0: Merci.
1: beaucoup.
0: Merci. Ciao,
1: Bye
0: ciao. Bye bye.
1: bye. Ciao.
0: Alors probablement dernier appel sur le 402 80 90 pour l'émission ces soirées-là. Et on vous rappelle qu'entre 21h30 et 22h, les chansons d'amour, vous pourrez bien sûr demander la chanson de votre choix. Faites-vous plaisir, c'est parti pour Voyage Voyage.

Womack & Womack avec Teardrops sur AM1, la radio Nostalgie. À savoir aussi qu'une nouveauté aujourd'hui, eh bien oui, au niveau de la MBC, eh bien une nouvelle page Facebook de la MBC regroupant toutes les radios de la MBC, toutes les infos sur les chaînes, sur aussi les programmes de la MBC entre autres. Allez-y, visitez la nouvelle page Facebook, c'est MBC Now. Vous retrouverez tous les animateurs connectés aussi dessus, animateurs, animatrices, les émissions. Donc ça s'appelle la nouvelle page Facebook là, qui s'appelle MBC Now, connectez-vous, allez-y, suivez la page, vous aurez toutes les actus, toutes les infos, même les résultats des matchs de foot entre autres sur MBC Now. On va écouter en attendant eh bien, la chanteuse Leslie, Flashback en 2003 exactement avec « Et j'attends ».

0: Anita Ward à l'instant avec son fameux Ring My Bell sur AMN Radio Nostalgie, 21h30 exactement.
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0: Et aussi à savoir que demain matin, dans l'émission Point Virgule thématique de 10h30 à 11h sur AM1, eh bien, j'aurai comme invité deux invités du ministère de la Protection des Consommateurs. 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Et ce soir on parle de Coupe du Monde. Quelle est votre équipe préférée pour la Coupe du Monde? Eh bien merci pour tous vos messages. Bah oui, à travers le hashtag ces soirées-là MBC, vous pouvez écouter aussi en ligne, vous cliquez sur le lien justement que vous voyez, mbcradio.tv/streaming/AM1. Eh bien on salue Nadège Grassami, bonne soirée à vous, merci Nadège. Mina Couturier, Emile Félix, bonne soirée aussi à vous, merci. Sylvia Bonsujet, Valère, bonne soirée à vous, mon équipe, c'est le Brésil. Brésil, la la la la la la la la. Ben, on espère que le Brésil va remporter la Coupe du Monde. Mérirose, Gaspop, Yaloui, bonne émission malgré le froid, nous on vous réchauffe le cœur, hein. On est là avec notre bonne humeur, n'est-ce pas? Fleur des îles, bonsoir à vous, moi c'est mon équipe c'est le Portugal, Portugal qui joue en ce moment là, hein, déjà 31 minutes de jeu. Daniel Mingard aussi, bonne soirée à vous. Marie-Ange Cléopâtre, bonsoir à tous. À l'écoute sous la couette à Forest Side, ben j'imagine. Hein. Bon, espérez sa couette là, bien épais là, Marie-Ange Cléopâtre, parce qu'il fait bien frais là-bas. Hein. Prends un bon petit thé chaud, un bon petit café chaud aussi. Rentrez net. Hein. Nicole Charnier aussi, très bonne émission à vous, belle soirée. Moi c'est l'Angleterre, mon équipe, très bien. Bonne chance à l'Angleterre ce soir contre le Ghana. Nadia Lokwang aussi, coucou à vous, bonne soirée, merci. À Pamela Godet aussi, bonne soirée, gros bisous. Liliane Nash, bonne soirée à tous. Moi, mon équipe, c'est le Brésil. Et aussi à Isabelle Casse, bonne soirée à vous tous. Moi, c'est la Suisse que j'adore, Isabelle Casse. Ah ben, je sais pourquoi vous aimez la Suisse, hein. À cause des bons chocolats qu'on a en Suisse, c'est pour ça, hein. Et aussi à Elena Kirou, bonsoir à tous. Moi, c'est mon équipe, c'est le Brésil. Claire, Radou, jolie émission, merci, bon courage à vous, merci Claire, Radou.

Et aussi à Marie-France Louise. Bonsoir Marie-France, bonne soirée à vous. Moi, mon équipe, c'est l'équipe de France. Waouh, carton plein hier soir. Hein. 3-0 pour son match. Chalet Sekina, bonsoir à tous. Moi, mon équipe, c'est le Brésil. Et Feist Emmanuel, bonne soirée. Merci à Gilbert Offray Oudoum du côté de Beauvallon. Moi, c'est l'équipe de France. Les autres messages avant la fin de cette émission, continuez à réagir. Et aussi les messages à travers WhatsApp, le 5251 72 69, le meilleur de la musique. Et là, vous savez, on va dire que c'est la meilleure partie de cette émission, que vous adorez d'ailleurs. C'est les chansons d'amour. Ben oui, on va écouter Air Supply avec All Out of Love pour démarrer et d'autres chansons d'amour qui arrivent. Vous aurez la tête dans les étoiles, comme dirait l'autre. C'est parti.

0: La comédie musicale Les Dix Commandements, l'envie d'aimer avec aussi la voix de Daniel Lévy sur votre radio AM1, la radio nostalgie.
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21h42 exactement, et bien oui, Jean, comme on le disait, de la nouveauté au niveau de la MBC par rapport à son nouveau site web également, nouveau site web de la MBC, c'est sur mbc.mu, vous aurez toutes les infos, une nouvelle page retravaillée, toutes les actus aussi, les différents points infos, etc. Vous avez tout dessus, hein. 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Alors justement, un coup d'œil au niveau du match, bah là les fans du Portugal, vous allez être contents, hein, parce que contre l'Ouzbékistan, Cristiano Ronaldo a marqué le premier but de ce match à la 6e minute. Ensuite, Mendes a doublé la mise à la 17e minute. Et 3e but par Cristiano Ronaldo à la 39e minute, ce qui fait 3-0 en attendant en ce moment pour le Portugal face à l'Ouzbékistan. Dans pas longtemps, sera aussi la mi-temps. Donc en ce moment, 3-0 Portugal face à Ouzbékistan. Les autres messages avant la fin de cette émission, salut aussi Pamela Antoine qui nous écoute en ce moment du côté de Fredside. Bonne soirée à vous Pamela. Nicolas Gavadou du côté de Monseigneur Lynn, bonne soirée aussi à vous. Également les autres coucou. Les autres messages, merci. Marie-France Louise, aussi bonne soirée, moi c'est l'équipe de France. Chantal Isidore, très belle soirée. Chalet Sekina, moi c'est le Brésil. Frances Rabot, moi c'est Portugal. Suzy Laurent de Belair, bonne soirée. Également à Pascaline Brouhan, émission top, merci beaucoup. Chalet Brun, bonne soirée. Françoise Roussetti, bonne soirée Françoise. On va écouter Christina Perry, A Thousand Years.

Crowded House avec Don't Dream It's Over sur votre radio, AMA, la radio Nostalgie, 21h53. Bah oui, l'émission n'est pas encore terminée, on a encore de belles chansons à vous faire écouter, comme celle de Andrea Bocelli en compagnie de Kenji Girac, Je vis pour elle.

Très bonne soirée à tous, à l'écoute de AM1, la radio Nostalgie, musique en non-stop jusqu'à demain matin. Tant qu'à moi, je vous retrouve demain matin sur RM1, la radio nationale, entre 10h30 et 11h pour l'émission Point Virgule thématique, avec nos deux invités du ministère de la Protection des Consommateurs, conseils pratiques pour les consommateurs. Soyez à l'écoute, soyez vigilants aussi. Bonne nuit, bonne soirée, beaucoup de courage à ceux qui travaillent et bon match à ceux qui suivent les matchs ce soir. Juste pour rappel qu'on est à l'heure de la mi-temps entre le Portugal et l'Ouzbékistan, le Portugal qui mène 3-0 en ce moment face à l'Ouzbékistan. À demain les amis, gros bisous et à bientôt. Ciao ciao, on termine avec Century, Love Away.

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Barcelone, 13 degrés, pluie. Bruxelles, 7 degrés, vent fort et pluie. Budapest, 5 degrés, pluie et grêle.

0: Cannes, 11 degrés. Vent fort, Mistral Force 8. Dublin, 3 degrés.
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